0: sons, quelle voix, quelle production. Un album enregistré en 1988, c'est Carmen McRae, Sings Monk. Philippe, vous la tenez pour l'une des plus belles interprètes de Celonious.
1: Ah oui, c'est sûr, mais en tous les cas, ce disque-là, il est formidable. Ouais.
0: On y compte George Mraz à la basse, Al Foster à la batterie, Eric Gunnison au piano et Clifford Jordan au saxophone. Round Midnight, Round About Midnight, il date de quand, Philippe, ce morceau?
1: Ben, il a été déposé au copyright en 43. Voilà. Est-ce que peut-être Monk l'avait composé peut-être avant? En tous les cas, c'est à ce moment-là qu'il a déposé.
0: Et pas sous ce nom?
1: Eh ben non. Il
0: s'appelait I Need You So.
1: Absolument, ouais.
0: Et alors, effectivement, on ne sait pas si Monk l'a composé avant. Certains disent qu'il l'aurait composé avant la guerre.
1: Ouais.
0: À l'âge de 19 ans.
1: Ouais.
0: Et sur une des premières versions, il y avait d'ailleurs déjà des paroles d'une certaine Selma Murray.
1: Oui, absolument. Là, quand il a déposé sous son nom, sous le nom de Cotty Williams et de Bernie Hannigan pour les paroles. De toute façon, en 43, elle avait 26 ans. Hein, donc, de toute façon, ça reste une composition. On peut pas dire de jeunesse parce que Monk, il y a pas d'œuvre de jeunesse. Tout ce qu'il a composé, c'est tout de suite abouti.
0: Oui, c'est ça. Et effectivement, plus tard, et on en parlera au fil de cette émission, quand il fait des albums, etc., il sort comme de son chapeau ou de sa toque d'Astrakhan des compositions, comme s'il en avait plein sous le pied. Je veux dire en permanence. On va évoquer tout à l'heure, effectivement, comment est composé ce morceau, mais je vous propose, Philippe, tout simplement qu'on en écoute la version d'origine. On se retrouve en 1947, c'est dans l'album Genius of Modern Music du label Blue Note.

0: On est frappé par la modernité radicale de ce Round Midnight, enregistré en 1947. J'avais envie de dire, on a l'impression que ça a été écrit hier, mais je dirais, on a l'impression que ça a été écrit demain.
1: Mais oui, ouais, c'est incroyable. C'est un compositeur, un pianiste, un musicien, un singulier.
0: Singulier, vraiment. Très, très singulier. Alors, il était enregistré ici avec George Tate à la trompette, Saïd Chihab au saxophone alto, Bob Page à la basse, et puis son vieux complice et fidèle Art Blackie à la batterie, un enregistrement en Blue Note. Comment, Philippe, est composé, organisé ce morceau? Il est en plusieurs pièces d'une certaine
1: façon.
0: Oui,
1: alors les compositions de Monk, elles s'organisent autour de formes complètement classiques, même si l'intérieur, ce qui va nourrir la forme, c'est complètement incroyable, singulier, on l'a dit. Mais là, c'est une forme classique A-A-B-A. Avec deux parties qui se succèdent, etc. Et il se trouve que avant cette version de 47, à l'orchestre de Cotty Williams, ce morceau a été enregistré avec Bud Powell au piano. Et déjà, il y avait une sorte d'orchestration. C'était comme un thème concertant. Il y avait un soliste, c'était le trompettiste Cotty Williams, et l'orchestre qui accompagnait. Là, la version qu'on vient d'écouter, c'est un petit peu la même chose. C'est Monk qui expose le thème, et c'est tout l'orchestre, enfin le quartet qui l'accompagne. Donc oui, il y a plusieurs parties. Pourquoi Cotty Williams, il est crédité, on ne sait pas. Pourquoi pas Dizzy Gillespie? Je sais que ce morceau-là, ça a été vraiment un des grands tubes de l'orchestre de Dizzy Gillespie.
0: Oui, d'où le nom d'ailleurs de devenu un standard.
1: Absolument. Et je pense que Dizzy Gillespie a dû rajouter des parties. Il y a une introduction qu'on a entendue là. Une introduction, les 8 mesures qu'a composé Cotty Williams n'ont pas été gardées. Elles se sont évaporées, le temps passant. Mais en tous les cas, l'introduction de 8 mesures de Dizzy Gillespie, elle est là. Monk, il vient de la jouer, il l'a récupérée pour lui. Et il y a même une coda qui fait 9 mesures aussi. Et il y a un petit interlude de 2 mesures. Enfin voilà, c'est une œuvre qui est jamais fixe. C'est ce qui rend en fait le jazz et les standards d'une certaine manière toujours vivants.
0: Alors il faut savoir que ce morceau, Round Midnight, il a subi de multiples métamorphoses. Il existe en fait plusieurs versions originales.
1: Absolument.
0: D'une certaine
1: façon.
0: Et Monk lui-même l'a enregistré 30 fois au cours de sa carrière. 30 fois, donc de manière différente, avec orchestre ou en solo. Philippe, je propose aux auditeurs de Radio Neptune de l'écouter là, en solo, dans un des multiples albums en soliste de Monk, et on a l'impression d'un sculpteur qui est en train de mettre au point.
1: Ça, c'est une super métaphore, parce que la sculpture, par rapport à la peinture, on ajoute des couches pour faire quelque chose, et la sculpture, on enlève des choses. Et du coup, il va vers l'abstraction, et c'est exactement le terme qu'il faut.
0: Eh bien, on l'écoute enlever des morceaux.

0: n'interrompt pas Thelonious Monk. Il n'a pas toujours été reconnu par ses pairs comme pianiste, et j'étais très frappé par exemple d'entendre Martial Solal dire « Je ne le reconnais pas comme pianiste, mais je le reconnais comme un immense musicien ». Vous, musicien, Philippe Champion, qui êtes aux commandes d'un orchestre régulièrement, un musicien comme celui-là, vous le prenez ?
1: Oh. Je me demande même ce que j'en fais, quoi. Il est tellement incroyable. Enfin, là, c'est vraiment un génie. Hein.
0: On est impressionné par à la fois la matière sonore qu'il produit et aussi ce qu'il retient.
1: Oui, mais c'est ça. Et en fait, il donne l'impression de découvrir le morceau en le jouant. Et ça, c'est quand même assez incroyable. Et oui, c'est de la sculpture, absolument. Et en même temps, c'est un orchestre à lui tout seul.
0: Absolument. Quand il fait jouer, par exemple, sa main gauche sur la fin du morceau, tout d'un coup, on a l'impression d'entendre, je ne vais pas dire un orchestre philharmonique, mais en tout cas, tout sonne, tout joue.
1: Ah oui, c'est absolument magnifique.
0: On était en 1957 à New York, et c'est un enregistrement en Riverside, sous l'autorité technique et artistique d'Orrin Kipnew, un journaliste passionné de jazz qui va l'amener sur ce label, qui va jouer un rôle important. Et là, on a écouté un extrait d'une version de 22 minutes appelée In Progress, et qui est d'ailleurs absolument passionnante, puisqu'on a différentes versions, on a des échanges avec l'ingénieur du son. Philippe, aborder Round Midnight quand on est musicien, c'est pas évident.
1: Bah, surtout ce standard, c'est un standard qui est magnifique. Donc, qu'est-ce qu'on peut amener de plus à quelque chose qui est magnifique ? On se pose déjà cette question-là. Ensuite, on va vers des références qui existent. Mais les références-là, elles sont multiples. Donc, il y a vraiment un problème qui se pose. Et puis ensuite, une fois qu'on a la matière, mais qu'est-ce qu'on en fait ? Parce qu'il faut maîtriser la matière, quoi. Chaque mesure, chaque accord, chaque enchaînement d'accords. Qu'est-ce qu'on fait de tout ça ? Est-ce qu'on improvise ? Est-ce qu'on joue le thème ? Enfin, voilà, c'est...
0: Eh ben, je vais citer quelqu'un qui vous est cher et qui n'en menait pas large. Round Midnight était très dur parce qu'il avait une mélodie complexe. Il ne fallait pas s'éparpiller. Il fallait qu'on entende les accords, la grille, mais aussi ce qui venait par-dessus. C'était un de ces thèmes qu'il faut entendre. Pas comme une mélodie ou un motif ordinaire de 8 mesures en mineur. Un thème dur à apprendre et à retenir. J'arrive encore à la jouer, mais j'aime pas trop m'y frotter, sauf quand il n'y a personne alentour. Et c'est Miles Davis qui dit ça. Hein, et Miles, il a souffert sur ce morceau. Et Monk, il a mis du temps avant de valider une bonne version de Miles. Parce qu'il était très exigeant.
1: Oui, en même temps, Monk a compté vraiment énormément pour Miles Davis quand il a joué au Festival de Newport, là, en 55. Ça a relancé, entre guillemets, sa carrière. Et enfin, c'est en jouant cette balade-là, il l'a joué magnifiquement. Il s'est fait repérer par le producteur de Columbia, en fait.
0: Eh bien, on va écouter, pour terminer cette première partie de Ping Pong Jazz, on va écouter Miles Davis. On va l'écouter au Black Hawk de San Francisco. On n'est pas très loin de toutes ces années absolument séminales de l'histoire du jazz. 1961, Black Hawk à San Francisco, c'est une version de Round Midnight par Miles Davis.

0: Désolé, Sir Miles, quelle version,
1: ouais,
0: Philippe ?
1: C'est une version bien vivante. Ouais.
0: Alors, on s'est dit au revoir, on se retrouve pour la suite de l'histoire et des mutations dans deuxième partie de ce fabuleux thème qui est Round Midnight de Thelonious Monk. Merci Philippe,
1: merci,
0: à très bientôt. Merci Jean-Louis qui était aux manettes de ce ping-pong jazz consacré à Round About Midnight ou Round Midnight ou Autour de Minuit.

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2: Bonsoir, bonsoir. Pour cette 10e édition de Jazz Grand Large, nous avons le plaisir de recevoir Erwan Massiot et Christophe Rocher de l'ensemble Nautilis. Une émission placée sous le signe du Brésil dans le cadre d'un partenariat avec la scène brésilienne. Alors Christophe, comment cette nouvelle aventure a commencé ?
3: Bonsoir Anne. Alors comment a-t-elle commencé ? Eh bien avec Erwan, ici présent. En fait, avec Nautilis, on est très habitué depuis de nombreuses années à faire des choses locales, mais loin. C'est-à-dire qu'on aime bien nous travailler sur des choses qui se passent sur la durée, et de travailler la musique en prenant notre temps. Et alors, on a été à une époque à Chicago, on a été à Montréal, on a été en Chine aussi pour d'autres raisons. Et on a mis en place une espèce de programme en partenariat avec Plage Magnétique sur plusieurs années, sur à peu près 4 ans. Où on choisit un endroit du monde et on va rencontrer des musiciens. En général, on choisit une scène, un endroit où la scène musicale est ultra intéressante et très différente de la nôtre. Et donc, on a choisi le Brésil pour cette raison-là. Et aussi parce que Erwan Massiot rejoignait notre équipe pour travailler avec Nautilis. Et ben, je vais peut-être le laisser raconter son histoire.
2: Vas-y, Erwan.
4: Je ne sais pas si mon histoire personnelle est si intéressante, mais effectivement, pour résumer, moi, je suis arrivé à Brest et pratiquement aussitôt dans l'équipe de Nautilis fin 2019. Et auparavant, j'avais eu l'occasion de vivre pendant une douzaine d'années au Brésil. Donc, effectivement, arrivant ici, découvrant cette envie des musiciens d'aller explorer d'autres horizons. J'avais moi-même de nombreux amis au Brésil, et puis il y avait certains sons brésiliens qu'on n'est peut-être pas accoutumé d'entendre. En général, tout le monde repère bien la samba, la bossa nova, mais là-bas, de la ville d'où je résidais, entre autres, à Brasilia, il y a une longue tradition de musique choro. Et donc, je trouvais qu'il y avait peut-être des ponts à faire avec les musiques qu'on explorait. Finalement, pas plus que ça, en réalité, avec le choro, mais disons que l'idée est née comme ça. On a fait des connexions, des amis, et puis on avait eu le projet de se rencontrer. Ça a pris un petit bout de temps parce qu'il y a eu le confinement, il y a eu des interdictions de voyage qui nous ont freiné un petit peu dans nos envies. Mais dès que ça a été possible, on est allé là-bas, puis une fois qu'on rencontre les gens, les choses se font et viennent toutes seules.
2: Voilà, les choses démarrent. Et alors, Christophe disait que vous avez l'habitude d'aller loin, mais c'est aussi dans le cadre d'un échange, puisqu'à une époque, on a vu à Brest des musiciens de la scène de Chicago et de Montréal. Et là, on va voir à la fin du mois de mai, deux figures majeures de la scène brésilienne qui vont venir jouer à la Carène dans le cadre d'une semaine, Brasil Agora, où il va y avoir toute une série de rencontres improvisées avec aussi des musiciens de l'ensemble de Nautilis.
3: Ouais, c'est exactement ça. Alors, on a toujours travaillé comme ça. C'est-à-dire qu'on va loin, mais on fait venir les gens qu'on rencontre ici, on partage avec le public ces rencontres, et on fait aussi, on leur fait découvrir nos territoires et notre façon de travailler. Et là, donc, il y aura Jussara Marchau et Kiko Dinucci. Donc, c'est effectivement des gens qu'on a choisis d'abord pour leur musique, pour leur état d'esprit, leur engagement aussi politique et qu'ils retranscrivent dans la musique, et leur relation à l'improvisation et à la chose contemporaine, je dirais. C'est-à-dire que, en gros, la musique brésilienne, comme le jazz, comme toutes les musiques, ont une histoire contemporaine qui s'écrit dans le présent.
2: Et on va écouter tout de suite Padé, par Jussara Marsal et Kiko Dinucci, qui seront sur la scène de la Carène le 25 mai.

0: Jules Sarah Marsal et Kiko Dinucci avec leur album Padé qui seront donc présents à Brest le 25 mai à la Carène. Alors, est-ce qu'il y aura d'autres rencontres de musique prévues durant ce Brasil Agora ?
1: Alors, juste une petite précision, c'est qu'on est justement, nous, dans le... On ne fait jamais rien comme il faut, comme les autres. C'est-à-dire qu'on a vraiment... disons, on s'attache au fait que les musiques de jazz, musique brésilienne, improvisée, même si ce qu'on vient d'entendre, c'est une chanson, il reste le fait que ces gens-là, Kiko et Jussara, ils ne le rejouent jamais deux fois de la même façon. Et on leur propose de faire une tournée, donc ils vont aussi jouer à Paris, mais ils vont rester pas mal de temps ici dans la région, en Bretagne, et de faire une tournée avec deux musiciens qu'ils ne connaissent pas et qui font partie de Nautilus. Et c'est comme ça qu'on a construit les choses au fil du temps. C'est-à-dire qu'ensuite, nous, on était au Brésil en septembre dernier, on a créé un groupe qui s'appelle Abajour, dont on va parler tout à l'heure, mais c'est comme ça qu'on fait. C'est-à-dire que là, on va les retrouver sur scène à la Carène, mais il y aura aussi des deux musiciens de Nautilus pour proposer une espèce de carte postale de cette rencontre. Voilà.
0: Ils vous seraient à quatre, la Carène.
1: Ils seront à quatre, parce que ils je n'en ferai pas partie.
0: Vous ne ferez pas partie, c'est vrai. Voilà, c'est dans une autre formation.
1: Donc, voilà.
0: Ouais. Et en même temps, ils vont...
2: On peut peut-être les citer quand même, les deux musiciens français qui vont donc accompagner Jussara et Kiko. Il y aura Christian Pruvot à la trompette et Stéphane Payen au saxophone. Donc eux-mêmes, les quatre, ne se sont encore jamais rencontrés. Donc c'est une aventure à laquelle on vous invite pour voir le résultat ultime. Et effectivement, ils vont se produire en plus à chaque fois dans des lieux différents, dans des contextes différents. Par exemple, le premier concert va être accompagné d'une conférence de Alexandre Pierrepont. Je ne sais pas si tu veux en parler un peu plus sur le sujet. Et ils vont jouer au Béage, ils vont jouer dans d'autres lieux.
1: Renard Pince, Béage, dans un EHPAD, l'EHPAD du Ponant. C'est public, c'est-à-dire qu'on accueille aussi le public. Voilà. Et dans d'autres lieux qui vont être plus privés, organisés aussi dans certains centres d'accueil, des choses comme ça. Voilà.
0: Au BH Café, donc ce sera le 26 mai, je crois.
1: Oui.
0: Et alors, en fait, c'est la formation Meta, mais à laquelle font partie Jussara Marsal et Kiko Dinucci, si j'ai bien compris.
1: Alors, ils ont créé Meta il y a une vingtaine d'années. Là, quand je parlais un peu de créer une musique un peu d'aujourd'hui, c'est-à-dire que ça croise des courants comme

0: Meta Meta, que l'on retrouvera donc sur la scène du Beige Café le 26 mai. Alors, c'est un beau programme en perspective que nous allons avoir à Brest avec Brasil Agora. Mais en fait, on en est au tout début de cette création, on va dire, bresto-brésilienne, en quelque sorte, qui s'inscrit sur un temps long. Donc, peut-être, Christophe, tu peux nous parler de Yermat.
1: Ah.
0: Qui veut d'abord dire santé en brésilien.
1: Absolument. Alors,
0: En breton, pardon, pas en brésilien. C'est le premier mot que les musiciens brésiliens venus ici.
1: Voilà, c'est un peu une anecdote.
0: Je pense que
1: les Brestois se rappellent peut-être d'une certaine soirée au Macorlan, où le Macorlan était plein comme un œuf, et on a fait une soirée déjà, c'était grâce à Plage Magnétique l'année dernière, où ces deux musiciens avec lesquels on a joué, qui s'appellent Pablo Fagundes et Marcus Moraes, qui eux viennent effectivement d'une culture du jazz et brésilien et du choro dont parlait Erwan tout à l'heure, qui est une musique qui est peut-être un peu plus présente à Brasilia qu'ailleurs, c'est vrai ça?
2: Je crois, oui.
1: Ouais. Comme toutes ces musiques-là, un mix incroyable entre musique africaine, musique recréée au Brésil, musique avec des contenus aussi issus de la musique européenne. Et voilà, on a fait ce groupe avec eux, qui a fait plein de concerts au Brésil, quelques concerts en France, des moments de répétition, des vrais moments de convivialité, où on a parlé aussi de comment on crée la musique. Ils ont joué des morceaux qu'on apporte, on a joué les leurs, on a joué des musiques, on a appris aussi la musique un peu traditionnelle, choro. Voilà, donc...
0: Et ce sont des musiciens au Brésil qui sont très connus, notamment...
1: Ouais, même dans le monde, je pense
0: Pablo Fagundes,
1: même dans l'univers. Alors, s'il y a des corporations, la corporation de l'harmonica, c'est quelque chose dans le monde. C'est-à-dire que quand il y a des festivals d'harmonica, là, quand il était venu, après, il allait, je ne sais plus où, en Suisse ou en Autriche. Sur un gros festival d'harmonica. Oui, c'est des gens... Mais finalement, c'est plus facile de jouer avec des bons musiciens.
0: Eh oui, ça vous entraîne. Mais vous-même aussi, en fait, là, dans ce groupe, il y a toi, Christophe, à la clarinette, il y a Frédéric Briet à la contrebasse et Nicolas Pointard à la batterie.
1: Voilà.
0: Voilà. Et donc, vous allez aller jouer au Brésil.
1: Voilà, on va partir au Brésil au mois d'août, avec Herman ici présent. Et on a plusieurs projets là-bas, c'est-à-dire qu'on va passer un mois avec des temps d'exploration et où on se perd. C'est important d'apprendre à se perdre aussi et de errer. Alors, on a des vrais concerts avec ce groupe-là, avec l'autre groupe qui s'appelle Abajour, qui est avec Jussara et qu'on vient d'entendre. Mais il y a aussi peut-être une quinzaine de jours où on va aller dans le Nord-Est et rencontrer d'autres musiciens et prendre le temps de chercher où ça résonne pour nous.
0: Oui, mais le temps, effectivement, c'est quelque chose d'important pour vous, enfin pour Nautilis, c'est le temps long.
1: Voilà.
0: On a le temps de construire vraiment
2: c'est ça qui est
0: quelque chose qui tienne la route.
2: Même précisément dans ce groupe Yermat, c'est qu'en fait, c'est deux

0: musiciens Pablo et Marcus. C'est eux qui étaient là l'année dernière, dans cette même semaine brésilienne qu'on a déjà organisée. Donc, il y a eu un premier échange ici, ils ont rencontré les musiciens, on est allé nous, l'été dernier, les rencontrer. Donc, c'est vraiment un échange qui se construit sur le long terme, qui peut avoir plusieurs bras. Donc, avec les musiciens de Brasilia, on a plutôt cette formation Irmat. Avec les musiciens qu'on a rencontrés à São Paulo, c'est plutôt Abajur. Mais c'est aussi quelque... Et on cherche encore à rencontrer, on veut aller dans le Nord-Est pour ajouter aussi cette dimension artistique. Donc c'est un projet qui s'articule petit à petit et qui va comme ça, d'aller-retour, le Brésil, la France.
1: Et qui n'est pas prêt de s'arrêter. Ben justement, on va écouter Yermat, et puis après on parlera d'Abajour. Mais tout de suite, Yermat sur Radio Neptune.

0: La clarinette de Christophe Rocher dans ce morceau, Yermat. Ce serait bien de faire un album.
1: Ouais, non, mais on est nul. Moi, je suis nul en album. C'est-à-dire qu'il nous faut des labels. Je n'ai pas de label. J'avais un label avant. Et comme je. Comment dire, c'est difficile le disque. Et aujourd'hui, il faut une vraie compétence et on ne peut pas tout savoir faire. Donc, on s'appuie sur des labels. Et quand on fait des disques, ça veut dire qu'on a un bon label. Et donc, on doit trouver ça avant de. Mais ça ne nous empêche pas d'enregistrer. On en a dans nos tiroirs. Mais voilà.
0: Voilà, ça reste dans les tiroirs. C'est dommage.
1: Pas toujours. Hein,
0: pas toujours.
1: Voilà. Oui. On peut passer. Voilà, on passe l'annonce.
0: Alors, on va parler du projet Abat-Jour, qui est un projet quelque part à long terme, puisqu'il sera présenté à Brest en octobre 2024, dans une édition spéciale de l'Atlantic Jazz Festival, donc consacrée au Brésil. Donc on t'y retrouvera. Alors on te retrouve dans ce projet, Christophe à la clarinette, accompagné de Nicolas Pointard. Nicolas Pointard, c'est la batterie, oui. Avec quatre musiciens brésiliens, dont Jussara Marçal, dont on a parlé tout à l'heure. Donc, quel est l'esprit de cette formation? Comment travaillez-vous?
1: Alors, je vais citer les autres, ça va donner l'esprit. Maurizio Takara, qui était là l'année dernière à Brest, qu'on a fait venir, qui est un musicien assez polymorphe, qui est percussionniste, qui joue de l'électronique, qui joue, pour certains, ça va peut-être parler, avec Rob Mazurek, qui est un Américain de Chicago et qui en a bossé, qui vit aujourd'hui à Berlin, mais qui est entre Berlin et São Paulo. Donc, c'est quelqu'un de très... très polyvalent, très improvisateur. Voilà. Il y a Lelo Bezzera, qui est un très jeune guitariste incroyable, qui lui dit qu'il fait de la guitare générative. C'est-à-dire qu'il travaille sur l'aléatoire. Donc il y a une part, on va l'entendre là, dans le morceau, là, mais il y a une part de répétition, et de musique répétitive et d'aléatoire. Clara Bastos, qui est une contrebassiste, qui a beaucoup travaillé aussi avec des musiciens de la musique brésilienne, même MPB, on peut dire. Elle a travaillé avec Tom Zé, avec des gens comme ça. Bon. Et en fait, ça fait du coup un espèce de mélange de gens qui s'adorent, d'abord. J'ai découvert, ils se connaissaient un peu, donc on leur a proposé cette rencontre. Et on a demandé à chacun d'écrire un morceau. Donc chacun d'entre nous, et ça donne 6 morceaux. Voilà. L'idée pour nous, c'est quand même de se dire que cette musique-là, c'est la question de la rencontre, du choc, du mélange. Il y a des petits bouts de pensée de musique contemporaine, il y a des bouts de pensée de musique très traditionnelle, il y a des bouts de on ne sait où. Voilà.
0: Alors, donc, on va écouter un morceau. Et qui a écrit
1: alors, non,
0: c'est
1: un montage, en fait. C'est un petit montage. C'est moi qui ai fait ce montage.
0: Ça fait un petit montage.
1: J'ai pris tous les enregistrements qu'on avait, qui étaient... les enregistrements des 2 premiers jours de notre rencontre quand même, donc ça laisse présager, c'est-à-dire qu'on a fait ensuite des concerts dans un très gros festival de jazz à São Paulo, qui était formidable, mais là c'était vraiment le début des répétitions. Et j'ai fait un petit montage avec un bout de chacune des 6 compositions.
0: Bah, c'est formidable, donc on va écouter ça tout de suite. Abat-Jour.

0: Abat-jour, un des premiers enregistrements de cette formation qu'on retrouvera à Brest en 2024 et qui là se présente en quelque sorte comme un patchwork musical. Alors, c'est déjà fini, Jazz Grand Large. Si vous voulez plus d'informations, vous allez sur le site de Nautilis où vous retrouverez les concerts qui vont avoir lieu, les premiers concerts avec les Brésiliens fin mai, ainsi qu'une séance au Beige Club Nautilis dès mercredi de cette semaine avec de très bons musiciens. Dernière annonce de concert, la troisième édition des Jam Sessions au Vauban, organisée par Far West Jazz, qui aura lieu le 25 avril à 20h30 avec un accès gratuit. Merci Christophe, merci Erwan.
1: Merci.
0: À très bientôt.
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0: Bonjour à tous, vous écoutez Radio Neptune et c'est Entre deux où nous avons aujourd'hui le plaisir d'accueillir Christophe Mével. Christophe Mével, bonjour.
1: Bonjour Jean-Luc.
0: Alors dans une époque où tout et notamment la création et l'art se dématérialisent à la vitesse du son et de la lumière, en un moment de l'histoire où l'on commercialise déjà de la musique créée par l'intelligence artificielle, il reste dans ce monde des gens qui vous parlent album, pochette, label, producteur, des êtres qui sont des passionnés, des amis des chanteurs et des musiciens et de ceux qui les écoutent, les collectionnent, les bichonnent. Voici 10 ans, un moment où l'on ne donnait pas forcément très cher de l'avenir de cette profession, Christophe Mével créait le magasin Bad Seeds à Brest,

0: La boutique brestoise de cet artisan de l'émotion, d'abord située place Guérin et aujourd'hui installée dans le quartier de Saint-Louis, est devenue un lieu culte pour qui veut emprunter les chemins de traverse de la musique. Voilà.
1: Merci, Jean-Luc.
0: Christophe, il y a un côté Don Quichotte, j'imagine, quand on se lance, voici 10 ans, dans une aventure comme celle-là.
1: Ouais, c'est clair. Ouais. Je ne savais pas du tout où on allait. Je sentais qu'il manquait ce type d'espace dans la ville. En fait, je voulais que ce soit un lien entre les musiciens, les auditeurs, les organisateurs. Je voulais que tout se croise. Enfin, que ce soit un lieu de rencontre autour de la musique.
0: Vous imaginiez, Christophe Mével, que l'aventure allait durer 10 ans? Vous l'espériez au plus profond de vous-même?
1: Oui, au plus profond, évidemment, mais non. On a commencé avec rien du tout, avec une visibilité à 2 mois. Et on a commencé avec pas grand-chose, quelques bacs, mais rien du tout.
0: Et vous êtes aujourd'hui une multinationale du disque, bien évidemment.
1: Oui, évidemment, oui, bien sûr.
0: Au fil de cet entre-deux, on va dérouler votre parcours d'amoureux du disque en expliquant peut-être aux auditeurs de Radio Neptune comment on devient disquaire et puis d'où vous vient cet amour immodéré pour la musique.

0: album de 1981 sur le label Verve Polydor.
1: 91.
0: 91, pardon. Laughing Stock, voilà. Hein, c'est, je vois qu'on corrige tout de suite et c'est très bien. Le titre s'appelle New Grass. Vous disiez, Christophe Mébel, c'est le disque de chevet.
1: Côté gauche.
0: Côté gauche, ouais. Voilà. Écoutez, encore et encore.
1: Ouais, c'est un disque qui, quand je l'ai découvert, il regroupait tout ce que j'aimais, enfin tout ce que j'allais aimer. Il y a du jazz, il y a de la musique contemporaine, il y a de la pop, il y a de l'acoustique, il y a de l'électronique, parce qu'on ne l'entend pas, mais c'est des disques aussi montés, un des premiers disques montés en séquençage, donc il y a beaucoup de choses dans ce disque.
0: Est-ce que c'est une synthèse de différents courants qui vous portent encore ? C'est-à-dire que dans vos choix de musique, par exemple, tout d'un coup, votre oreille frémit tout particulièrement à ce type de projet ?
1: Très clairement.
0: Ouais. La source, alors j'ai

0: Et quand on a préparé cette émission, c'est souvent la famille. Hein, dans votre
1: Oui.
0: famille, il y a des frères notamment qui écoutent de la musique, probablement un peu plus âgés que vous.
1: Oui, il y a 6 et 7 ans de plus. Moi, je suis le petit dernier, donc j'avais 6, 7 ans d'avance sur les premiers disques
0: Ouais,
1: qu'on écoutait à la maison, quoi.
0: j'imagine même par rapport aux copains à l'école et tout ça, vous aviez déjà cette avance.
1: Ouais, je sais pas. Ça, c'était un certain type de musique.
0: Qu'est-ce qui vous porte alors à ce moment-là? Là, vous vous dites, waouh, c'est extraordinaire ça.
1: Ben, je me souviens de l'arrivée des premiers Smiths, des B-52s,
0: Simple Minds.
1: les premiers Dao, les Simple Minds, le début des années 80, les
0: Ouais.
1: Cure, etc. Et Tool Talk, notamment, dans leur période pop, et qui après a tout sabré. C'est pour ça que j'aime bien ce projet, le Tool Talk.
0: L'histoire familiale, votre propre histoire, c'est Brest, hein, vous êtes brestois, et plus particulièrement le quartier de Bellevue.
1: De Bellevue, ouais.
0: Il y avait des disquaires à Bellevue à l'époque? Bonne question. Je sais pas.
1: Je crois qu'à une époque au B2, il y avait un disquaire.
0: Ah.
1: C'était Radiocell
0: Radio
1: qui vendait
0: Sel.
1: de l'électroménager.
0: On évoquera d'ailleurs tout à l'heure hein, cette histoire de disquaire. On peut d'ailleurs même le faire tout de suite parce que c'est vraiment un endroit essentiel, très très important pour grandir en tant qu'auditeur. En préparant l'émission, j'en ai noté quand même quelques-uns qui ont marqué l'histoire de Brest. Christian Manac et la Sonothèque, entrepreneur assez éclectique. Impliqué dans les hautes instances de la profession via Starter et puis dans la Maison du Rock hein, aussi à un moment. Je me suis souvenu de Guy Lecauze à l'Octroi.
1: À Musique 7.
0: Ouais, personnage absolument incroyable. Assez rugueux, on peut le dire, mais
1: Très
0: extraordinaire.
1: sympa,
0: Ouais, Gérard. De dialogue, du premier dialogue. Ça, c'était. Et justement, puisqu'on évoque, Gérard et dialogue, un personnage qui vous a énormément marqué, c'est Bernard. Un passeur, comme vous le dites.
1: Bernard, c'était à l'époque de Rock'n'Bull.
0: Ouais.
1: C'était avec Yvon,
0: Oui,
1: peut-être.
0: absolument, Yvon, j'ai lesquels.
1: Et donc, tous les samedis, j'allais écouter des disques que je ne pouvais pas me permettre d'acheter, mais on pouvait à l'époque. Aller écouter avec des casques,
0: je me souviens
1: qu'on prenait avec les mains.
0: Comme des cornets, là,
1: Ouais.
0: ces petits casques.
1: Et donc j'arrivais avec ma pile tous les samedis et Bernard m'accueillait avec tous ses conseils.
0: Ah, ses
1: Disant,
0: connaissances.
1: celui-ci, va pas écouter ça, écoute ça plutôt. Ça, c'est de la merde, écoute ça.
0: Notamment dans le domaine du jazz, dans le domaine du rock. Et puis Bernard, c'est quelqu'un qui a beaucoup vécu, qui a vu beaucoup de concerts. Donc il y avait vraiment ce côté charnel de la musique et un homme de conseil exceptionnel, quoi.
1: Très clairement.
0: C'est un peu le paradis perdu, quand même, cette époque où on avait des disques un peu partout. Parce que quand on se souvient des magasins, des disquaires qui existaient à cette époque-là, les quantités de références, les disques sur les murs, etc., c'était phénoménal.
1: Et pourtant, je crois qu'aujourd'hui, il n'est jamais autant sorti de disques que ces derniers temps. C'est hallucinant, la production. Je pense qu'il y avait moins de production.
0: Ça veut dire que ça serait pas. On n'aurait pas connu un Chant du Cygne ou un Crépuscule. C'est aujourd'hui, on serait vraiment dans une embellie.
1: Non, mais il y a aussi une multiplication des formats. Donc, avant, on parlait d'un seul support. C'était
0: Oui.
1: le support vinyle.
0: L'album.
1: Ouais.
0: On se projette un petit peu plus loin dans le temps et vous allez nous dire pourquoi vous avez choisi ce disque-là. 1972, c'est un disque de Cannes. C'est un morceau qui s'appelle Vitamine C.
1: Ouais.
0: Pourquoi Cannes?
1: Pourquoi? Peut-être parce qu'on parlait de Bernard. Enfin, voilà, c'est des gens qui m'ont fait grandir dans mes choix. Enfin, à une époque où moi j'étais trop jeune pour avoir écouté ça à l'époque. Donc voilà, c'est peut-être la personne qui m'a fait découvrir Cannes, probablement.

0: 1972, ça tient bien la route, hein,
1: cette
0: musique. Dans votre tête, Christophe Mevel, tous ces albums-là sont classés, ils sont quelque part, vous visualisez les pochettes, des détails, des choses.
1: Ouais, plutôt. Dans ma désorganisation, ouais.
0: Alors on évoquait les disquaires, on peut pas tous les citer, mais il y a eu à une époque dans le domaine de l'occasion aussi des trois, qui était un personnage tout à fait étonnant. Et puis aujourd'hui encore Yann de l'oreille cassée, quelqu'un qui continue à faire le boulot. La discothèque municipale Arpège a été aussi pour vous, comme pour beaucoup d'auditeurs, je suppose, de Radio Neptune, et d'ailleurs elle était rue Neptune,
1: juste à côté.
0: Lieu très important. Comment l'utilisiez-vous?
1: Eh ben, j'y allais autant que fois que possible, tous les deux jours. Je crois qu'on avait le droit à emprunter quatre disques à la fois.
0: Ouais.
1: Donc, je revenais dès que je pouvais. Donc, j'y ai passé vraiment ma vie.
0: Donc, à écouter, j'imagine aussi à enregistrer des choses.
1: Oui, voilà, on enregistrait sur cassette ce qui nous plaisait, mais ça permettait d'aller écouter des choses dont on n'avait pas accès, en fait. Donc, il n'y avait pas de plateforme numérique à l'époque, donc d'aller écouter la discographie de Coltrane en un week-end, tu pouvais.
0: Oui, absolument.
1: Écouter la musique du monde, c'était complètement hallucinant.
0: Enfin, et puis le choix, le catalogue était exceptionnel.
1: Mais voilà, alors gamin, moi, ça m'a vraiment forgé, quoi. Ça m'a permis d'aller écouter tout ce que je ne connaissais pas, en fait. Du rock progressif, des trucs que je n'écoutais pas, en fait, mais... On va aller jeter une oreille quand même.
0: Ouais, bah c'est comme ça en fait que l'horizon s'élargit et qu'on se construit d'une certaine façon.
1: Et ce fond était vraiment fantastique.
0: Vous évoquiez donc le magasin que vous avez créé il y a 10 ans pour les auditeurs de Radio Neptune, des gens peut-être du Finistère qui sont pas de Brest, qui ne connaîtraient pas le magasin. Qu'est-ce qu'on y trouve et quel en est l'esprit?
1: On trouve des disques neufs. Alors on se focalise un peu sur tout ce qui sort aujourd'hui. Alors, on a évidemment quelques repressages des années passées pour l'histoire, mais j'essaie de me concentrer sur ce qui se fait aujourd'hui.
0: Dans quels domaines musicaux?
1: Tous les styles.
0: Tous les styles?
1: Ouais.
0: Pas de musique classique, par exemple?
1: Non, pas de musique classique. On n'est pas terrible en métal non plus.
0: Ouais.
1: Mais sinon, c'est bon. On est majoritairement dans le rock indépendant, grossièrement. Voilà, tout ce qui est un peu de niche, on va essayer de gratter un peu plus loin que ce qu'on a l'habitude de trouver dans les grandes enseignes. On prend le relais, quoi.
0: Certains jazz et jazzmen aussi d'aujourd'hui, avec ces histoires assez extraordinaires, parce que vous organisez aussi des concerts dans ce lieu, et ailleurs. Et aujourd'hui, l'économie du disque est une petite économie. Les artistes, ils viennent souvent avec leurs disques.
1: Et
0: vous en laisse, en fait, que vous commercialisez aussi de cette façon-là.
1: Oui, voilà, c'est un peu la façon de trouver certains disques qui ne sont pas dans les circuits de distribution. Enfin, comme qu'il y a beaucoup d'autres productions, beaucoup de musiciens qui ont leur propre label, mais qui ne s'embêtent pas avec des circuits de distribution,
0: etc. Des petits lieux. La distribution, c'est quand même un peu le nerf de la guerre. C'est ça qui est parfois compliqué, ce qui fait qu'il y a des disques auxquels on ne peut pas forcément avoir accès.
1: Ouais.
0: Parce que ça va être trop coûteux, en fait, pour l'acheteur. Derrière, avec le port, avec tout un tas de choses.
1: Ouais. Et puis, ces derniers temps, les disques étant souvent épuisés, peu de temps après leur sortie, c'est un sac de nœuds pour essayer d'avoir. On peut pas tout avoir tout le temps.
0: Donc, l'idée, c'est que on va en fait à la découverte.
1: Ouais, c'est un appel à la découverte. Ce qu'on essaie de faire, c'est Et le conseil y est aussi.
0: Voilà, vous êtes là pour écouter, là pour guider.
1: Et je suis là aussi pour écouter ce que les gens écoutent. J'ai pas du tout la prétention d'avoir la science infuse, loin de là. C'est tout ce que je déteste.
0: On va écouter quelque chose d'important dans votre vie, c'est le jazz. Pas n'importe lequel, d'ailleurs, ce jazz, on va dire, assez radical, un jazz engagé, souvent du jazz américain.
1: Ouais.
0: Et vous avez choisi Max Roach, et un des albums, je suppose, qui vous ont le plus marqué.
1: Ouais, un souvenir d'arpège,
0: voilà,
1: qui reste marqué toute une vie.
0: C'est un triptyque, on l'écoutera peut-être pas en totalité. Prayer, Protest, Peace, Max Roach, c'est en 1960 et c'est avec la chanteuse Abby Lincoln, un disque Candid.
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0: We Insist. C'est un disque très très très engagé. Hein. À l'époque, Max Roach et Abe Lincoln, notamment, ils ont protesté contre le mauvais travail de la CIA en Afrique autour de la mort de Patrice Lumumba. Notamment, ils sont intervenus dans les locaux des Nations Unies. Et je veux dire, c'est pas si je puis dire que du jazz, ou en tout cas du jazz dans son utilité première de protestation, d'une certaine façon. Ouais. C'est cette musique qui vous intéresse. Comment êtes-vous venu au jazz, Christophe Mevel, qui occupe une place très importante aussi dans votre histoire?
1: Je suis venu au jazz comme avec toutes les autres musiques, sauf que celle-là m'a toujours recentré. Enfin, j'écoute vraiment de toutes les musiques. Enfin, dans mon quotidien, je suis obligé, de par mon métier, mais... J'y reviens toujours. J'ai besoin de me recentrer. Et c'est la musique qui me permet ça.
0: Quel musicien en particulier? Si on devait en citer quelques-uns, je sais que c'est immense, mais on va beaucoup évoquer quelques contemporains là tout à l'heure, mais bon, dans les grands classiques...
1: Ça, c'en est un, Max Roach. Voilà. J'ai toujours adoré son... Pharoah Sanders aussi. Enfin, voilà, c'est effectivement des choses plus libres.
0: Plus libres, ouais.
1: Plus spirituel, c'est mes premières accroches et j'y suis resté.
0: On va écouter plusieurs artistes de Chicago dans votre sélection. Faire une sélection quand on est comme vous, un amoureux de la musique dans tous les horizons. Une sélection de 8, 9, 10 morceaux, si on arrive à les passer dans cette émission, j'imagine que c'est un casse-tête, c'est un crève-cœur, c'est pas évident.
1: Ouais, c'est que des crève-cœurs. Ouais.
0: Ouais.
1: Parce que je dis, tiens, pourquoi j'ai choisi celui-là? Pourquoi pas un autre? On en a oublié 3000. C'est juste impossible.
0: Chicago, je voudrais qu'on évoque une anecdote parce que je la connais, je la trouve absolument extraordinaire. Et si elle est vraie, quand vous êtes allé à Chicago la première fois, vous êtes allé avec deux valises, il y avait une plaine et une ville, c'est vrai?
1: Presque. Ouais, c'était un... Ouais. Ouais.
0: La ville, c'était pourquoi?
1: Mais j'avais pas prévu. C'est juste que... Non, en fait, voilà, enfin, j'ai parcouru la ville et puis je suis revenu avec eux. Avec des disques.
0: Avec des disques.
1: J'ai dû laisser des pompes et des t-shirts là-bas.
0: Oui, c'est ça. L'essentiel est l'accessoire. Je me souviens, parce qu'on en avait parlé, il y a très très longtemps, vous aviez été très impressionné par certains disquaires de Chicago, ouais. Et notamment dans la radicalité de leurs propositions, c'est-à-dire que, par exemple, pour tel ou tel artiste, c'est pas la totalité des disques, c'est le titre ou le disque qu'eux aiment plus particulièrement et qu'ils décident de conseiller.
1: Ouais, il y avait un disquaire qui était assez fou. Enfin, c'était un disquaire avec vraiment des disques de collection. Hein. Mais je trouvais génial leur façon d'aborder les choses. Il n'y avait que des bons disques. Tu vois, un bon disque de Max Roach ou deux.
0: C'était le disque ou les bons disques de Max Roach.
1: C'est ceux-là. Pas d'autres.
0: Et pas d'autres.
1: Ouais,
0: ça paraît...
1: Que
0: ça
1: des pépites.
0: Ça paraît radical. Et en même temps, je trouve que ce qui est fort, c'est qu'il y a un choix, en fait. Il y a une forme d'engagement du disquaire. Et je pense que c'est quelque chose dans lequel vous vous retrouvez aussi.
1: Oui, alors, c'est pas la même d'habiter à Brest et à Chicago. Il y a quand même une énorme culture, la musique black, là-bas. Enfin, c'était un disquaire de soul, de jazz, de disco, de funk.
0: Un grand disquaire?
1: Non, c'était un petit disquaire.
0: Ouais, c'est
1: parce que c'est hyper réputé. Tous les musiciens me disaient d'y aller, donc.
0: Oui, parce qu'on est, il paraît. Enfin, moi, j'ai pas fait l'expérience, mais même certaines salles de concert, y compris certaines mythiques ici, quand on y pense et on en parle en France, ce sont des petits lieux souvent.
1: Ah oui, oui.
0: Hein, c'est pas parce que c'est les États-Unis que le jazz, il y a un droit de cité énorme avec d'énormes salles. Enfin, On va écouter un musicien deux musiciens que nous adorons tous les deux, Amit Drake, que vous avez fait venir ici à Brest, hein, et Fred Anderson, peut-être, il est venu, je ne sais plus.
1: Non,
0: malheureusement.
1: Hein. Malheureusement, il est décédé
0: avant.
1: J'ai bien aimé,
0: ouais,
1: notamment ce duo-là.
0: Voilà, on va en écouter un extrait, c'est Lama Kieno. L'album s'appelle Back Together Again, parce que ces deux-là, qui sont brillantissimes, ont enregistré beaucoup d'albums, et c'est sur le label Thrill Jockey, et c'est un album de 2004.

0: Fred Anderson, ami Drake, dont on peut reconnaître le toucher tout à fait particulier, brillantissime et en même temps d'apparence toute simple sur les peaux et les percus. On ne l'a pas vu depuis longtemps, effectivement, ami Drake. Il était assez familier de c'est relatif, mais assez familier de Brest,
1: ouais.
0: De l'Atlantic Jazz Festival, de la programmation de Penard Jazz. Ce sont les aléas de la vie du musicien, puis il est très très sollicité. Hein.
1: Oui, ouais. C'est, ah, je me rappelle qu'à l'époque, des fois, il faisait partie du groupe, et le jour du concert, il n'arrivait pas. En fait, il y avait un autre batteur à sa place. Donc, il jouait à deux endroits dans le monde en même temps.
0: On évoquait Chicago, alors votre expérience de Chicago, il faut bien préciser, vous n'êtes pas allé à Chicago faire votre marché de musiciens que vous alliez ensuite programmer, ça a été une sorte de récompense ou d'accomplissement d'aller là-bas, dans cette grande ville de musique, après en avoir programmé de très très très nombreux artistes, et pas des moindres, hein. Je crois que c'est comme ça que ça s'est passé.
1: Ouais, c'est ça, c'était un voyage final. Et en même temps, je crois qu'on est revenu avec d'autres nouveaux projets de ce séjour.
0: Parce que Christophe Mevel, vous les aviez entendus sur différents labels, c'est des musiciens que vous aviez choisis. Pourquoi Chicago? Parce que c'est un des cœurs du jazz au monde.
1: Je ne sais pas, mais il y a beaucoup de choses qui notamment la découverte de la scène, de cette scène-là, à Chicago. Je l'ai découverte indirectement, plutôt par le rock, par des groupes comme Tortoise, le label Free Jockey, c'était plutôt un label de rock. Et donc, au fur et à mesure on voyait les disques un peu satellites de Free Jockey, on voyait apparaître tous ces noms, là, les Rob Mazurek, des disques de jazz sur un label de rock, tu comprends pas. En fait, c'était vraiment l'image même de la ville.
0: C'est-à-dire, c'est pas fermé, en fait. Un musicien de rap peut jouer avec des jazzmen, le rock et la soul peuvent se rencontrer.
1: Bah, c'était vraiment une époque, c'était fin des années 90, quoi, où l'électronique rencontrait le jazz, le rock, et tout type de musique. Enfin, tout était... Il y avait quelque chose de possible et qui sonnait.
0: Vous êtes devenu disquaire quelques temps après, hein, cette expérience de Chicago. Mm-hmm. Est-ce que ça a joué dans votre envie, dans la décision de concrétiser ce rêve?
1: Ouais, inconsciemment. Ouais. Mm-hmm. Ouais. Mm-hmm. Quand tu parcours la ville elle respire la musique et tu rentres dans des endroits complètement magiques, que ce soit des clubs, des disquaires, tu sens que ça transpire, toutes les musiques, le blues, l'électronique, c'est assez fou. Un peu comme Londres aussi.
0: Quand on est disquaire, Christophe Mevel, j'imagine qu'on est aussi collectionneur, amoureux de l'objet, des disques. À quoi ressemble votre discothèque?
1: Je suis pas collectionneur. J'accumule. J'accumule, mais j'essaie de la ranger. À quoi elle ressemble? Il y a beaucoup de vinyles.
0: Beaucoup de vinyles,
1: principalement, ouais. Mais beaucoup de CD aussi.
0: Vous accordez aussi beaucoup d'importance à la manière d'écouter la musique. Hein. Je sais qu'à une époque, dans votre magasin, vous pouvez aussi acheter des platines, éventuellement des enceintes pour écouter la musique. C'est important.
1: Oui, c'est important d'avoir du matériel dédié.
0: D'écouter la musique en grand, ce qui est le cas toujours d'ailleurs dans votre magasin.
1: Ouais. Et puis ça va avec l'objet, en fait, c'est juste prendre le temps de saisir un objet entre ses mains pendant qu'on le passe en lisant la pochette, en regardant tous les détails de la photographie ou le dessin, l'illustration.
0: Les notes de production.
1: Les pochettes qui sont des fois géniales. Donc c'est arrêter le temps, c'est juste ça.
0: Nous restons encore un tout petit peu à Chicago. Vous avez évoqué Rob Mazurek. Voilà, je pense, une rencontre tant à Brest qu'à Chicago, absolument déterminante. Voilà quelqu'un qui est au croisement du jazz, du rock, du punk, un personnage tout à fait étonnant, quoi. Mmh. Ce Rob Mazurek.
1: Ouais. Et il est au centre de toute cette histoire.
0: Trompettiste, ceux qui ont eu l'occasion de le voir à Brest n'oublieront jamais ce soir où il était tout seul, pas mal perché sur la scène du Vauban avec ses lunettes noires. Il y avait quelque chose d'assez mythologique dans ce, dans ce, dans ce moment-là. Rob Mazurek, qu'on écoute dans le Chicago Underground.

0: Le Chicago Underground Duo, c'est une nouveauté 2025 sur un label, Christophe Mevel, que vous aimez tout particulièrement et que vous défendez encore et encore depuis plusieurs années, notamment les premiers albums de Makayama Craven.
1: Depuis 10 ans.
0: Ouais.
1: Depuis le jour où justement ce musicien Rob Mazurek, qui nous avait fait l'honneur de venir jouer au magasin, à l'ouverture quasiment, et m'avait donné une petite cassette en bois avec une... en me disant, voilà, il y a un nouveau label à Chicago, je viens de sortir mon solo sur ce label, il faut que tu suives ce label, ça va être génial.
0: International Anthem ou Anthem, comment on prononce?
1: Ici on dirait Anthem.
0: Anthem,
1: Anthem International.
0: Vous avez été dans vos différentes vies liées à la musique, aussi programmateur, d'ailleurs vous êtes encore programmateur de concerts, puisqu'il y a régulièrement des concerts dans le magasin, et même ailleurs, récemment, à la frontière du Finistère et des Côtes d'Armor, on a pu voir un concert de Ken Vandenmark qui était assez, assez fabuleux. Je me suis posé la question de savoir si parfois vous ne préférez pas encore aller au concert que d'écouter des disques. Cette rencontre sur scène avec les musiciens, c'est très important.
1: Surtout sur cette musique-là. Cette musique-là, elle se voit sur scène. Tu en sais quelque chose. Elle est des fois, c'est difficile de graver un instant sur un disque.
0: C'est souvent en dessous.
1: Oui.
0: C'est-à-dire qu'on peut acheter le disque et bon, c'est effectivement quelque chose que je pratique aussi beaucoup comme bien d'autres, mais c'est toujours un peu en dessous de l'intensité de l'émotion que l'on a pu ressentir au moment du concert. On a vu beaucoup de beau monde hein, grâce à vous, mais aussi grâce à l'équipe de Pénard Jazz. On n'est jamais tout seul hein, dans l'existence avec Christophe Rocher hein, aussi, qui est passeur très important, mais quelques noms, The Next par exemple, je sais que ça c'est un groupe australien que vous adorez et qu'on va réentendre d'ailleurs à la Carène à Brest. C'est vous qui l'aviez fait venir?
1: Non, c'était Fredo qui était passé après moi.
0: ZX. Marc Ribaud, je sais plus. Nicole Mitchell, bien sûr. Mais il y en a plein. Didier Petit. Vraiment violoncelliste, contrebassiste incroyable. Et puis un jour, il y a une histoire moi, que je trouve absolument incroyable, parce que vous êtes vraiment, vraiment un très, très grand fan de l'Art Ensemble of Chicago, qui est un des plus importants groupes de l'histoire du jazz contemporain. Et qu'est-ce qui vous a passé par la tête de dire c'est vous qui avez décidé, on va les inviter, ou comment ça s'est passé cette histoire?
1: Même pas dans nos rêves. Enfin, je pense que... C'est des groupes qui ne venaient pas jouer en club. Nous, on programmait plutôt au Vauban. On n'avait pas de festival encore à l'époque.
0: Ouais, c'était duo, trio, quintette maximum. Et puis pas l'Art Ensemble of Chicago.
1: Et un jour, on a un coup de téléphone d'un agent qui se dit, agent de l'Art Ensemble, et qui me dit, on veut venir chez vous ce jour-là pour une somme assez modique, en fait. Je me dis oui, merci monsieur. Et on a accroché. J'ai cru que c'était un canular.
0: Oui, c'est ça. Oui, effectivement.
1: En vérifiant, après on s'est écrit. Effectivement, ça a pu se faire. Mais ils voulaient vraiment jouer dans un club. Et je ne sais pas de quelle manière ils avaient entendu parler du Vauban. Ils ont bien eu raison, mais ils sont ce jour-là venus. C'est juste magique.
0: Les auditeurs de Radio Neptune qui y étaient se souviennent certainement de ce moment qui était un moment vraiment inouï. Je veux dire, l'Art Ensemble of Chicago, pour vous, c'est le sommet. C'est un moment. Il y a un moment, je pense, où on touche plus tout à fait terre, non?
1: Si, il vaut mieux. Tu fais ce boulot, il faut mieux toucher terre. Tu organises les choses. Non, c'est juste quand tu y repenses, c'est assez magique.
0: Oui, parce que là, faire venir l'Art Ensemble of Chicago,

0: l'Art Ensemble of Chicago, l'éternel art de faire bouger les lignes. Hein. Ça bouge pas en fait. Hein. Enfin, si je puis dire, hein, ça fait bouger les choses. Mmh. Mais on peut écouter encore et encore cette musique. Dans votre programmation, on sait que vous avez dû faire un certain nombre de choix, Christophe Mével. Je n'ai pas retrouvé ces musiques du monde que vous aimez particulièrement défendre depuis notamment ces dernières années lors du festival No Border. Mais bon, c'est présent quand on entend l'Art Ensemble of Chicago.
1: Alors, No Border, je suis juste de passage. J'y suis pour rien. J'adore ce festival parce qu'on y découvre toujours des choses que je connais pas. Et c'est plein de découvertes.
0: Il faut savoir que vous êtes disquaire quand même. Ouais. Vous déménagez une partie du magasin et vous donnez aussi à découvrir les albums des artistes qui sont présents lors de cette manifestation.
1: Ouais, on le fait de temps en temps sur quelques festivals, notamment aussi au Festival de la Radio dans les jours prochains.
0: Et ce lien avec ce qu'on peut appeler les musiques du monde, mais qui ne veulent à mon avis pas dire grand-chose, c'est depuis toujours ou c'est au fur et à mesure? J'ai eu le sentiment qu'à un moment, vous proposiez plus de ce type de musique, peut-être.
1: Ouais, c'est sans doute venu au fur et à mesure. Et puis, je pense que les musiciens eux-mêmes s'ouvrent aussi de plus en plus à toutes les musiques. Je pense qu'à une certaine période, on était rocker, on écoutait du jazz ou du métal. Aujourd'hui, le musicien écoute toutes les musiques.
0: Enfin, c'est clairement beaucoup plus ouvert.
1: Monde, d'ailleurs.
0: Bien sûr.
1: C'est totalement ouvert. Donc avec le temps, il y a des choses qui sont apparues, et tant mieux.
0: Et il est probable, effectivement, que l'ouverture aussi du marché de la musique, et en tout cas des capacités d'écouter, nous ont permis de découvrir des tas de choses qui étaient peut-être un peu confidentielles ou qui n'étaient pas arrivées jusqu'à nous. Donc c'est votre, c'est votre rôle aussi de disquaire. On continue l'exploration de votre univers, de vos univers, parce qu'il y en a beaucoup. David Murray, sur le label Just In Time, un album qui s'appelle Gotet de 2004, ou c'est peut-être le titre d'ailleurs qui s'appelle Gotet, c'est David Murray and Gwoka Masters. David Murray, gros client aussi. Hein.
1: Ouais, gros client, puis gros souvenir. Enfin, on pensait aux musiques du monde, voilà, ça c'est un exemple d'un projet un peu particulier, quoi. Et grand souvenir d'un super concert à Vauban également.
0: Au Vauban. Ouais. David Murray and Gwoka Masters.

0: Super souvenir de concert, superbe disque hein, de David Murray et de Boca Masters. Un disque d'ailleurs, et ça attriste le disquaire que vous êtes, qui n'est plus disponible en vinyle.
1: Qui n'a jamais été disponible.
0: Qui n'a jamais été disponible.
1: Il n'existe qu'en CD. J'aimerais bien effectivement que ce genre de disques qui sont super. Enfin, c'est des super grands disques. C'est aussi des disques qu'on peut, pour aider les gens à faire un premier pas dans le jazz. On a besoin de disques comme ça aussi, disques faciles, ça claque direct. Et
0: c'est le disque que vous allez faire écouter à quelqu'un qui dit « Ah ben moi le jazz, ouais. Ça m'ennuie et j'écouterai pas ».
1: Ouais, notamment.
0: Ouais.
1: Enfin, je suis très attaché à ça.
0: On l'a déjà dit, Christophe Mevel, dans cette émission qui avance hein, sur Radio Neptune et qui touche encore tout à fait à sa fin, mais pas loin, on n'avance pas tout seul. Et il y a des noms quand même importants qu'il faut évoquer. Effectivement, quelqu'un comme Anne Millour, par exemple, dans votre parcours, a été une rencontre très très importante. Il y en a eu beaucoup, hein, mais Mathieu Guerre-Berthelot, hein, qui a été l'un des architectes fondateurs d'Astropolis, que vous avez connu, vous au tout début, dans vos débuts, peut-être les siens aussi.
1: Dans nos débuts. Ouais.
0: Dans vos débuts, dans les salles, notamment la fameuse salle de concert de la mairie, je suppose.
1: Ouais, c'était les premiers concerts étudiants qu'ils organisaient. Et puis, ils ont montré aussi qu'on pouvait rester à Brest et vivre de sa passion, parce qu'il y a une époque où il n'y avait pas grand-chose et tout était possible.
0: Vous êtes quelqu'un de discret, un homme de l'ombre, mais quelqu'un de la discrétion. Et quand on en a discuté un petit peu, vous me disiez que vous aviez parfois besoin d'un outil ou d'une machine ou d'un truchement, d'une certaine façon, pour faire passer le message. Et peu de gens l'ignorent, mais par exemple, vous avez aussi travaillé dans le cinéma. Vous avez été projectionniste.
1: Ouais.
0: Et vous devez aussi beaucoup à quelqu'un qui s'appelle René Trouva,
1: ouais,
0: qui est un puits de science et qui a été le directeur du Macorlan et le programmateur pendant des années.
1: Ouais. C'était une super époque. Une grande chance d'avoir vécu ça.
0: Quel personnage et une époque, je veux dire, de moyens qui étaient octroyés à la programmation cinématographique municipale, hein, on le rappelle, c'était très très impressionnant. C'est un cinéma où on pouvait voir une intégrale Bergman, on pouvait voir aussi des films beaucoup plus récents et qui était aussi l'héritier d'une grande salle hein, qui était l'Atalante avec les gens de Film et Culture. Enfin, quand on en parle, c'est presque une autre époque, mais ça remonte quand même à un petit moment. Hein. Mais là, c'était l'occasion de saluer René Trouva. On peut pas tout évoquer de ce que l'on est, de ce que vous êtes. Vous avez aussi créé des labels.
1: Oui, plus jeune, ouais, comme tout fan de musique, musicien, on faisait des fanzines, émissions de radio, on faisait tout pour échanger autour de la musique.
0: Vous étiez aussi, puisqu'on évoque le cinéma, je me demande si à un moment il n'y a pas eu un projet un peu lynchien, un peu mystérieux, dans lequel vous étiez aussi.
1: Qui est dans un groupe qui existe toujours. Ouais.
0: Voilà, il faut effectivement aller chercher les éléments, les éléments biographiques. On va terminer cette programmation avec l'un de vos derniers choix. C'est encore et toujours ce label International Anthem. On va le prononcer à la brestoise. Anthem, ouais. C'est une nouveauté.
1: C'est un disque qui est sorti cette année, en 2025.
0: List of Demons, c'est le titre qu'on va entendre. List of Demons, c'est le nom de l'album.
1: Ouais.
0: Et l'artiste, c'est Damon Lux.
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0: Diamond Locks, encore un de ces univers luxuriants que vous aimez. Alors c'est peut-être pas exactement le morceau que vous aviez retenu, on s'en excuse, mais sur ce label International Anthem qui est vraiment vraiment extraordinaire, ouais, et qu'on peut trouver au magasin Bad Seeds en vinyle et bientôt aussi en CD, pour les amateurs. Dans votre parcours, il était effectivement important, vous le disiez, de travailler à Brest, d'écouter, travailler, y construire sa vie sans se trahir. Vous avez le sentiment d'être sur le bon chemin ?
1: Oui, ouais. Je fais mes choix. J'ai la chance de pouvoir les faire. Donc, c'est déjà... C'est essentiel.
0: Merci beaucoup, Christophe Mével, d'avoir été notre invité. Vous êtes, je ne vais pas dire un des derniers disquaires au monde, mais vous êtes quand même une espèce en voie de disparition. Ou est-ce que ça repart ?
1: Je crois qu'il y a autant de disquaires qui ouvrent qui ne ferment.
0: Alors, c'est une très bonne nouvelle.
1: Ah ouais, carrément. Ouais.
0: Merci à vous.
1: Merci à toi.
0: Encore un autre choix que l'on entend, c'est le Kronos Quartet, pour montrer aussi la diversité de ce que vous écoutez, de ce que vous aimez. Et peut-être une raison précise pour ce morceau ?
1: Non, il me faisait juste penser à toi.
0: Ah, c'est gentil. Merci beaucoup, c'est très gentil. Ouais. Merci à Jean-Louis qui était aux manettes de cette émission. Vous écoutiez Christophe Mével qui était l'invité d'Entre Deux sur Radio Neptune. Comme on le dit toujours, vive la musique. On continue d'aller dans les magasins de disques, aux concerts et de manipuler des disques, des CD. Au revoir Christophe.
1: Au revoir.
0: À très bientôt. Merci.

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2: On se retrouve pour la nouveauté du disque. Et si l'on écoutait Beethoven avec deux orchestres? C'est l'expérience proposée par Laurence Equilbé dans Beethoven Extended avec l'Insula Orchestra et l'Insula Camerata. Le projet renoue avec une pratique que Beethoven lui-même a connue, celle de grands rassemblements musicaux où plusieurs ensembles pouvaient être réunis et atteindre des effectifs considérables. Laurence Equilbé transpose cette idée au disque en revisitant la musique de Beethoven pour double orchestre et en lui donnant ainsi une ampleur sonore un peu inhabituelle. On écoute l'Allegro Trio de la symphonie numéro 5 en Do mineur opus 67 de Beethoven dans un arrangement pour double orchestre de Laurence Equilbé. C'est un label Harmonia Mundi.

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1: C'est parti pour la nouveauté du disque. Avec Sola, la violoncelliste Lorraine Echtrofer-Durantel place la solitude au cœur de son premier album. Non pas comme un thème imposé, mais comme un fil intime reliant des œuvres pourtant très différentes. Chacune devient pour elle un espace de liberté entre engagement physique avec l'instrument et recueillement. Son album peut parfois rappeler le film « Tous les matins du monde » par son intensité et son intériorité. En somme, une invitation à la méditation. On écoute la chaconne par la lettre B, extraite des variations sur différentes sonates pour violonnet de Giovanni Battista Vitali, dans un arrangement pour violoncelle de Guiraudot pour le label Ad Vitam Records.

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0: 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Les interprètes de ce concert donné à l'église Sainte-Anne de Fouesnant sont la soprano Roxane Chalard, le ténor Abel Zemora et la mezzo-soprano Cécile Madelin. Le 12 septembre à 20h, en la chapelle Saint-Guénolé à Begmail, vous entendrez cette fois un concert de musique de chambre baptisé « Héroïne ». Flûte, clarinette, quatuor à cordes et harpe, le septuor du festival y rendra hommage aux parfums lointains et aux muses inspirantes en mêlant les sonorités impressionnistes de Ravel, les inspirations orientales de Rimsky-Korsakov et la pureté des lignes mélodiques de Gabriel Fauré. Troisième temps fort, dimanche 13 septembre à 15h, à l'archipel à Fouesnant, où sera présentée une version de l'opéra Roméo et Juliette de Charles Gounod, œuvre créée à Paris en avril 1867. 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
1: Bonjour chers auditeurs et ravis de vous retrouver pour notre troisième saison sur Radio Neptune. Aujourd'hui, nous accueillons Jean-Yves Besselièvre, conservateur du Musée national de la marine de Brest. Avec lui, nous allons évoquer l'exposition passionnante sur l'aventure de la cartographie sous-marine, présentée au château jusqu'en mars 2027. Celle-ci fait partie d'un ensemble d'expositions sur le thème des profondeurs, présentées dans les musées de Toulon, Rochefort, Port-Louis et Paris. Nous y reviendrons. À Brest, nous avons la chance d'avoir le CHOM, le service hydrographique et océanographique de la marine. Et tout naturellement, l'exposition porte sur le dessous des cartes, sur toute l'histoire ancienne et contemporaine de la manière de les établir. Aujourd'hui, nous sommes en équipage réduit avec Marc Roux.
3: Bonjour.
1: Bonjour Marc, et donc bonjour Jean-Yves Besselièvre.
4: Bonjour.
1: En fin d'émission, ma chronique portera sur le légendaire phare d'Armen, dont l'histoire brille de mille et un feux. Chaque lundi, le lecteur du Télégramme trouve en page 2 une chronique intitulée « Un jour en mer », assurée par Christophe Agnus, écrivain et journaliste. L'histoire a commencé il y a plus de 20 ans, en 2005. Créateur de la revue Nautilus, Christophe proposait alors à ses lecteurs l'envoi par mail de la photo de mer pour bien commencer la semaine, petite bouffée d'oxygène avant de se plonger dans son labeur hebdomadaire. En 2020, rebaptisé « Un jour en mer », la rubrique voit le jour dans le Télégramme. Au total, depuis 2005, pas loin de 1000 chroniques ont été écrites. Ce qu'il y a de bien avec la mer, c'est qu'à travers elle, on peut aborder de nombreuses disciplines. L'histoire, la géographie, les sciences, la géopolitique, le sport ou l'environnement, bien sûr. Selon Christophe Agnus, dont les textes sont pertinents et non dénués d'humour, la mer est un extraordinaire moteur d'imaginaire. Alors si vous n'êtes pas un lecteur assidu du Télégramme, abonnez-vous à cette chronique sur le site des éditions Nautilus. Quoi de mieux que de belles histoires de mer pour bien commencer la semaine? Et pour bien commencer l'émission, une petite pause musicale.

0: Jean-Yves Pesselièvre, rebonjour. Alors, quel fil conducteur a guidé l'exposition sur la cartographie marine actuellement en cours au Musée de la Marine de Brest ?
1: Alors, le fil qui nous a conduit avec Lénaïque Glaoute-Lombard, mon adjointe co-commissaire dans la préparation de cette expo, ça a été à la fois de répondre à la commande qui était de parler de la conquête des profondeurs et de le faire en ayant un ancrage local qui ait du sens ici à Brest. Donc, comme vous l'avez mentionné, la présence du CHOM semblait nous amener de façon naturelle sur la question de la cartographie, l'IFREMER également, la Marine nationale qui a des besoins. Donc voilà un petit peu ce qui nous a guidés pour cette exposition.
0: Alors longtemps, la mer est restée un espace inconnu. À quelle époque remontent les toutes premières cartes ?
1: Alors, on a des cartes très anciennes, dès l'Antiquité, sur certaines régions du globe, mais on considère souvent que c'est à partir du XVIe siècle qu'on va voir apparaître les premières cartes marines, véritablement, même si on sait que sous les croisades, déjà au XIIIe siècle, on a utilisé ponctuellement quelques cartes, mais c'est le moment où ça devient un phénomène un peu général, qui accompagne notamment des découvertes de mers qu'on ne connaissait pas jusqu'à présent et qu'on commence à fréquenter.
0: Mais vous présentez également des cartes un peu plus anciennes, où justement, visuellement, c'est très intéressant. On voit des monstres, on voit toutes sortes, n'est-ce pas, Marc ?
2: Oui, il y a plein d'enluminures, il y a plein de choses qu'on ne voit pas sur les cartes marines d'aujourd'hui.
1: Exactement, heureusement.
2: Heureusement.
1: En fait, oui, on est parti de. On débute l'exposition en s'interrogeant sur ce qu'on imaginait des fonds marins avant d'y aller. Donc, à l'Antiquité ou lors du Moyen-Âge, on représentait effectivement des monstres marins qu'on avait parfois aperçus. On peut penser aux narwals ou à différents éléphants de mer, etc., mais qu'on n'avait pas forcément identifiés. Il y a aussi des licornes qui apparaissent sur ces cartes, ces portulans ou ces manuscrits. Et on est en fait à une époque où on voit à la fois de l'imaginaire, mais aussi du scientifique, entre guillemets, de l'époque. Donc, c'est une période particulièrement riche.
0: Vous présentez justement un très beau portulan sur parchemin. Ce mot que vous avez prononcé, expliquez à nos lecteurs, à nos auditeurs, qu'est-ce que c'est qu'un portulan ?
1: Des portulans, ce sont des cartes anciennes, donc du 16e notamment, sur parchemin, donc vraiment sur une peau d'animal qui a été traitée, qui sont destinées à renseigner finalement les navigateurs, les marins. Bien souvent, les portulans conservés aujourd'hui, comme celui qu'on présente, n'étaient pas des cartes opérationnelles qu'on avait à bord des navires, ce sont plutôt des documents de prestige qui étaient produits pour des amateurs éclairés.
0: Pour des amateurs éclairés qui souhaitaient mieux connaître la mer ou simplement quel était le but ?
1: Le but, c'était des personnes qui s'intéressaient à la géographie, à la navigation éventuellement, et qui souhaitaient avoir à leur disposition un état de la connaissance. Il s'agissait de travaux scientifiques, de pointe. La production de ces portulans nécessitait aussi des matériaux précieux. Il y avait parfois de la feuille d'or utilisée ou ce genre de choses. Donc c'était effectivement un objet de prestige que l'on souhaitait conserver dans une collection.
0: D'ailleurs, vous présentez, dans le cadre de cette exposition, vous avez reconstitué un atelier où pouvait travailler la personne qui, à l'époque, commençait à dessiner des cartes.
1: Oui, tout à fait. En travaillant avec des reconstitutions historiques avec lesquelles on travaille depuis une dizaine d'années, notamment l'association Hermine Radieuse, à partir de sources historiques, fiables, de représentations, nous avons reconstitué le mobilier et les outils qui servaient à produire ces cartes. Donc ça permet de s'immerger finalement dans un cabinet de cartographes au XVIe siècle, tel qu'il en existait par exemple ici au Conquet.
0: Oui, parce que le Conquet, à un moment donné, a été un lieu important de rassemblement de cartographes et de travail sur la cartographie sous-marine.
1: Tout à fait. Le Conquet fait partie des écoles de cartographie du XVIe siècle qui sont de réputation mondiale à l'époque, en tout cas à l'échelle européenne. C'est un sujet qui est souvent assez méconnu localement. Donc c'était aussi intéressant pour nous de le mettre en avant.
0: Alors, de nouveaux instruments de navigation petit à petit sont inventés, permettant de progresser dans l'acquisition de la connaissance sur les fonds marins. Alors, quels instruments, toi Marc, qui aimes beaucoup ?
2: Ah oui, moi j'avais surtout une question, c'est d'où proviennent les instruments présentés, parce que voilà, d'abord ils sont nombreux, et puis de très grande qualité, quoi.
1: Oui, alors c'est vrai que c'est une histoire, cette histoire de l'hydrographie, de la cartographie des fonds marins qui est éminemment technique. Et ces progrès s'accompagnent des progrès des outils qu'on va utiliser, des méthodes. Donc la majeure partie des instruments qu'on présente sont issus des fonds, des collections du Musée National de la Marine, des fonds du CHOM, et puis complétés également par le Conservatoire National des Arts et Métiers.
0: Alors qu'est-ce qu'on peut voir comme instrument ? Moi je retiens la très belle horloge marine qui a été conçue par Ferdinand Berthoud. Vous allez nous parler de son mécanisme, mais Marc, toi tu as remarqué aussi d'autres choses.
2: Ah ben moi, j'ai, en tant que navigateur, j'ai remarqué quelques instruments que j'ai utilisés. L'écho-sondeur. Et puis, c'est surtout les instruments qui vont permettre le progrès très rapide là, de ces dernières années, en fait. Hein, oui. De ces 20 ou 25 dernières années. C'est des instruments que je ne connaissais pas, mais qui sont superbement décrits.
1: Oui. Tout à fait. Et c'est vrai que l'exposition évoque l'hydrographie de ses origines à aujourd'hui. Donc on présente des instruments anciens avec des matériaux prestigieux, etc. Mais on présente aussi des instruments, des objets techniques d'aujourd'hui qui servent à la collecte de données.
0: Absolument. C'est ce qui fait le côté très intéressant de cette exposition, c'est le passé, le présent et le futur. Mais si on revient à cette horloge marine, en fait, à un moment donné, pour déterminer, pour pouvoir établir une carte, il fallait mesurer le temps. Et puis ?
1: Alors, il faut en fait pouvoir se repérer en latitude et en longitude à l'échelle du globe, dans des territoires que l'on ne connaît pas, notamment quand on est dans des phases d'exploration, comme c'est le cas à partir du Moyen-Âge, et puis surtout pour la France au XVIIIe siècle. Et donc, ce qui est important, c'est de garder une heure fixe sur toute la durée du voyage, par exemple autour du monde. Donc pendant longtemps, on a utilisé des sabliers que l'on retournait manuellement, mais donc avec des marges d'erreur, d'imprécision, d'oubli importantes. Et c'est au XVIIIe siècle, à partir des années 1750, avec d'abord des travaux anglais, qu'on va voir apparaître des horloges, des montres, les appellations sont différentes à l'époque, qui permettent de partir de Brest avec une heure connue, et de garder cette heure avec une marge d'erreur faible sur l'ensemble du voyage. Donc ça, c'est un phénomène fondamental, et c'est à partir du moment où on va progresser dans ce domaine qu'on va pouvoir se repérer des lieux, revenir sur ces lieux, et donc cartographier aussi le monde.
0: Alors, autre instrument utilisé, encore aujourd'hui d'ailleurs, c'est la fameuse sonde. Donc l'exposition en présente plusieurs exemplaires, mais ça a commencé très tôt en fait, d'utiliser la sonde pour un petit peu reconnaître la profondeur des fonds.
1: Oui, la sonde c'est vraiment le cœur du sujet de l'exposition et de l'hydrographie. Dès qu'on est allé sur l'eau et qu'on s'est un peu éloigné des côtes connues, en tout cas, il était nécessaire de connaître les fonds. Donc on a commencé à jeter dans l'eau des plombs accrochés à un bout qui permettait de mesurer la hauteur d'eau. Et puis c'est vraiment le point de base de l'hydrographie, c'est-à-dire qu'on mesure la profondeur d'eau à un endroit donné. Et c'est en multipliant ces mesures sur des zones de plus en plus étendues qu'on va pouvoir établir des cartes des profondeurs et naviguer en sécurité.
0: Oui, les sondes étaient d'ailleurs à l'époque enduites de suif, je crois, pour aussi reconnaître la nature du fond.
1: Voilà, on va mesurer la profondeur d'eau, mais on va aussi caractériser le fond sur lequel on se trouve. Et les premiers plombs de sonde sont creux, avec du suif qui est placé dans la cavité, de façon à ce que quand il vient taper sur le fond du sol, suivant que c'est de la vase, du sable ou du rocher, eh bien, il va remonter finalement une partie de ce matériau et on va pouvoir caractériser le fond.
2: Je vais vous montrer d'ailleurs une carte de la rade de Brest où on voit les sondes. C'est les lignes de sondes en fait qui sont représentées.
0: Sondes, c'est ça.
2: Et
0: ça,
2: c'est magnifique cette carte-là.
1: C'est une carte qui illustre les travaux de Boutan-Beaupré. Et c'est vrai que ce travail de sondage, à l'époque, c'est un travail de bénédictin. Puisqu'en fait, il y a des milliers de points de sonde sur des cheminements de chaloupes en rade, en l'occurrence. Et c'est tout ça qui va constituer la matière qui va être cartographiée.
0: Voilà, justement, on arrive un petit peu à l'ère, en tout cas, des premiers balbutiements d'une hydrographie, je vais y arriver, très construite et très scientifiquement construite. Alors déjà, la France, en 1720, crée le dépôt des cartes, plans et journaux de la marine. C'est une étape décisive. Et puis apparaît Charles-François Boutan-Beaupré, qui est considéré comme le père de l'hydrographie moderne. Quel rôle a-t-il joué ?
1: Eh bien, il va jouer un rôle important en mettant en place une méthode d'hydrographie plus scientifique, plus systématique, plus précise. Il va renoncer au relevé à la boussole pour utiliser le cercle de réflexion qui est modernisé notamment par Borda en France. En fait, quand on sonde les fonds, il faut à la fois mesurer la hauteur d'eau, caractériser le fond, mais il faut aussi positionner géographiquement la sonde, donc par triangulation avec différentes mesures. Et c'est vraiment dans ce domaine-là qu'il va faire progresser la science. C'est pour ça qu'il est considéré comme le père de l'hydrographie moderne. Et puis, donc ce dépôt des cartes et plans, c'est le premier service hydrographique au monde, c'est l'ancêtre du CHUM. Et c'est important parce que c'est à un moment donné, c'est la première fois en France où on se dit qu'il faut conserver aussi ces informations. Parce qu'on pratique, chaque navigateur, chaque pilote pratique, mais il faut aussi conserver les archives, centraliser ces données et éventuellement les éditer, les publier.
0: Alors à l'époque, justement, la France, entre la France et l'Angleterre, c'était souvent un petit peu compliqué et un petit peu belliqueux. Est-ce que vous pouvez nous expliquer en quoi ces cartes marines jouent un rôle stratégique et nous raconter l'histoire du blocus de Brest ?
1: Alors, le point de départ de l'hydrographie pour les marines modernes, françaises ou anglaises, c'est vraiment la question de la sécurité de la navigation. Il faut, à partir du moment où on part en exploration, ou bien on veut mettre en place des routes commerciales, ou on veut faire la guerre sur la mer, il faut pouvoir avoir une cartographie précise qui permet de naviguer de façon sûre. Et puis c'est aussi une arme de guerre, puisque si vous avez une bonne connaissance des fonds d'une zone et une moins bonne connaissance des fonds, votre capacité à opérer, à combattre sera différente. Et lors du blocus de Brest, donc à partir des guerres de la Révolution jusqu'à la fin de l'Empire, grosso modo 1793-1815, les Anglais vont assurer un blocus serré du port de Brest, c'est-à-dire qu'il s'agit en fait d'empêcher tous les escadres françaises d'entrer ou de sortir. Et ils vont être présents au large d'Ouessant, au large du Chenal du Four, été comme hiver, dans des conditions de mer difficiles. Donc pour assurer la sécurité de leurs escadres, ils doivent entreprendre un travail d'hydrographie très précis, et ils vont être les premiers à faire de l'hydrographie détaillé, on va dire, des approches de Brest.
2: Oui, donc là, vous la montrez d'ailleurs, cette carte-là, cette carte anglaise,
1: oui.
2: et qui est très très belle. Hein, oui. Voilà. Et en fait, c'est la première carte de l'Héroïse, ce sont les Anglais qui l'ont...
1: Les premières cartes détaillées, effectivement. Ouais. Il existe dès le 17e des atlas maritimes qui représentent la zone, mais avec des données hydrographiques précises, fiables, systématiques, ce sont les Anglais qui le font le premier. Alors, ils le font avec une méthode qui est moins avancée que celle de Beautemps-Beaupré. Mais par contre, ils vont être les premiers à couvrir toute la zone.
2: D'ailleurs, ils nomment les lieux, la rade de Brest, c'est Bay of Brest.
0: Bay of Brest.
2: Ouessant, c'est Ushant. voilà, donc il y a des petites particularités qui sont...
0: Sur la carte.
2: Sur la carte elle-même.
0: Qu'on peut voir dans cette exposition au musée de la marine de Brest. Et pour clôturer cette partie historique, puisqu'après on va s'intéresser à l'époque moderne, il y a également l'histoire du rocher de la Rose. Peu de Brestois, je pense, savent qu'un rocher obstruait l'embouchure de la Pinfeld.
1: En effet, c'est un petit sujet local qu'on voulait mettre en avant. La pointe du château de Brest s'appelle la pointe de la Rose, parce qu'il y avait, jusqu'aux années 1880, au milieu du chenal de la Pinfeld, un écueil qui était présent à un mètre sous les marées les plus basses, qui en fait compliquait les entrées et sorties de la Pinfeld, puisqu'il y avait deux chenaux. Ça empêchait tout navire de fort tonnage à rentrer sous voile ou sortir sous voile. Et puis c'était finalement un véritable handicap dans le fonctionnement du port. Et à partir des années 1850, on va commencer à envisager de supprimer cet écueil, ce récif, et on va le faire en deux étapes, avec des scaphandriers, avec de la mine, des explosifs qu'on transporte à l'époque dans des paniers d'osier, enfin c'est des choses qui sont assez archaïques. Et la chance que l'on a dans certains fonds d'archives, c'est d'avoir des photographies de ces années qui montrent le chantier en cours. Et à la fin des années 1880, on a complètement fait disparaître cet écueil de la Rose, et désormais il n'y a plus qu'un seul chenal dans la Pinfeld, et une facilité de mouvement qui permet des navires de fort tonnage, cuirassés, à vapeur, de manœuvrer beaucoup plus facilement.
0: Mais cet écueil de la Rose, sur les cartes françaises, il était dissimulé aux Anglais.
1: Alors, il y a des cartes effectivement anciennes sur lesquelles il apparaît, dès le 17e, mais c'est vrai qu'en général, sur beaucoup de plans et de cartes de l'arsenal de Brest, on ne le représente pas, on ne le mentionne pas, parce que c'est quand même un handicap important. Et évidemment, les Anglais le savaient par de l'espionnage qui était fréquent à l'époque, mais on évite de mettre en avant ce handicap du port de Brest.
0: D'accord. Alors, on va évoquer l'ère moderne dans quelques instants, mais auparavant, Nocturne des Daft Punk sur Radio Neptune.

0: Avec les Daft Punk nocturnes, on pourrait être dans la nuit, on pourrait être aussi dans les profondeurs abyssales. Et ça tombe bien parce que justement, on va parler des grandes profondeurs et notamment des sous-marins. Effectivement, on arrive au XXe siècle, l'aventure de la cartographie marine se poursuit. Et nouvelle révolution, on se met à utiliser l'acoustique marine avec le sondeur AECO. Alors, qu'est-ce que
1: Lors de la Première Guerre mondiale, on va s'apercevoir que le son se propage sous l'eau et peut être un outil notamment de détection des sous-marins, par exemple, avec les premiers sonars qui vont se développer, surtout pendant la Seconde Guerre mondiale, pardon. Et on va s'apercevoir que si on envoie une onde sonore vers le fond de la mer, elle est répercutée par ce fond. On connaît la vitesse de propagation du son dans l'eau, donc on est capable, avec le son, de mesurer la profondeur, au lieu de faire de la sonde physique comme on le faisait au préalable. Donc ça va permettre de travailler beaucoup plus vite, de façon plus précise aussi, et puis petit à petit de le faire sur des zones de plus en plus importantes.
0: Avec notamment la nécessité d'une très grande précision des relevés des fonds marins, notamment pour les sous-marins.
1: Oui, c'est ça. En plus, à partir de la Première Guerre mondiale, le sous-marin devient une arme qui va se développer notamment dans l'entre-deux-guerres. Donc là aussi, il devient absolument indispensable d'avoir des cartes sous-marines précises. Donc tout ça va accompagner le développement de cette arme. Et donc c'est un élément, enfin c'est une véritable révolution à laquelle s'ajoute aussi la radiolocalisation qui va permettre en fait désormais de repérer un point de sonde ou des éléments de relevé de façon beaucoup plus précise et automatisée.
0: De quelle manière ?
1: La radio par triangulation à partir d'une station ou de plusieurs stations permet de repérer l'endroit où se trouve un navire qui est en train de faire de la sonde ou de collecter des données par le son. Donc en fait, au lieu d'avoir des moyens mécaniques visuel essentiellement de triangulation en prenant des points de repère sur la côte, etc. Là, on a un système radio plus précis et qui peut être automatisé.
0: Alors avant de parler de l'utilisation de l'hydrographie lors de la Seconde Guerre mondiale, on va faire une petite parenthèse sur les sous-marins. Parce que vous m'avez expliqué que bon, les premiers sous-marins sont apparus effectivement d'une manière opérationnelle pendant la Première Guerre mondiale. On en a toujours aujourd'hui, qui sont d'ailleurs énormément en mer par rapport à ce qui se passe en ce moment dans le monde. Et vous m'avez expliqué que les cartes qui sont utilisées par les sous-marins sont secrètes, bien évidemment.
1: Oui, bien sûr, le service hydrographique et océanographique de la marine qui produit des cartes grand public pour la navigation produit également aussi des données et des cartes pour les opérations militaires de la marine mère globale, mais notamment des sous-marins nucléaires qui assurent la dissuasion ou les sous-marins nucléaires d'attaque qui les protègent. Il est évident que plus la précision de ces cartes est importante, plus la sécurité de ces sous-marins peut être assurée et plus leurs opérations peuvent être aussi précises.
0: Et donc ces cartes-là, on ne les retrouve pas à disposition du navigateur comme toi, Marc.
2: Oui. Non, mais par contre, le CHUM met à disposition beaucoup de documents, beaucoup de données, d'ailleurs même gratuites, via son site DataCHUM.
1: Tout à fait. Ouais. En fait, il y a toute une dimension des données collectées et traitées par le CHUM qui sont gratuites, dans le cadre de projets internationaux, de collaboration internationale sur la cartographie des fonds marins. Donc il y a vraiment cette double dimension d'open data, entre guillemets, de nos jours, et puis d'activité, pour le coup, secret défense, extrêmement, extrêmement protégé.
0: Alors, on est toujours avec l'hydrographie, qui est utilisée pour préparer le débarquement de juin 44 en Normandie. Expliquez-nous comment.
1: Parmi le travail de fourmi et de préparation qui a été réalisé pour le débarquement en Normandie, il y a effectivement un travail hydrographique. À partir du moment où on avait repéré les zones de Normandie où allaient se mener les opérations, il fallait aussi pouvoir bénéficier d'informations sur la nature des fonds, les degrés de pente des plages, les marées dans la fenêtre chronologique qu'on imaginait de débarquer. Donc tout ça a fait l'objet d'un travail important de collecte de données. D'opérations commando aussi, d'hydrographes qui sont, ou géologues qui sont venus de nuit sur quelques plages en Normandie pour faire des prélèvements d'échantillons. Et donc ça a permis de constituer en fait une base documentaire qui a été remise à tous les acteurs maritimes du débarquement, où sur une période d'à peu près une dizaine de jours, suivant le moment où ils arrivaient sur telle plage et l'horaire, ils étaient capables de connaître la hauteur d'eau. Du coup, la distance qui allait les séparer des défenses allemandes, par exemple. Donc c'est vraiment un travail de collectage d'informations et de mise en forme de ces informations très important qui est méconnue de cette opération.
0: Oui, c'est vrai qu'on apprend.
2: Oui, oui. Alors, là, on apprend complètement. Oui, mais effectivement, on comprend que sur les plages de Normandie, l'arrivée à basse mer ou l'arrivée à pleine mer
1: change la donne
2: et la distance du canon ennemi.
1: Tout à fait.
0: Alors, à partir des années 80, on utilise aussi l'informatique, bien sûr, le GPS qui apparaît. Mmh. Donc, nouvelle révolution dans la cartographie marine. Et est-ce que c'est à ce moment-là qu'on commence à produire, à établir une production de masse de ces données ?
1: Oui, tout au fil du XXe siècle, la collecte d'informations va être de plus en plus automatisée. On va collecter de plus en plus de données qu'il va falloir traiter. L'informatique et son développement va permettre de les traiter. Aujourd'hui, l'intelligence artificielle aussi permet de faire des progrès en triant, entre guillemets, et en traitant de façon automatisée certaines de ces éléments. Et puis, on va aussi s'apercevoir au fil du temps que si le son est important pour sonder désormais, sa propagation varie en fonction de la salinité, de la température de l'eau, etc. Donc on va commencer à s'intéresser à ce qu'on appelle la colonne d'eau, c'est-à-dire la profondeur dans toutes ses dimensions, la température, les courants, la salinité, pour essayer d'avoir des données qui soient de plus en plus précises.
0: Oui, parce qu'on n'a pas encore parlé de ça, mais quand on établit une carte, notamment les fonds sous-marins, en fonction de la houle, de tempête, changent.
1: Oui, alors tout à fait.
0: Peuvent évoluer, donc il faut y retourner pour bien déterminer les fonds.
1: On voit là, depuis que l'expo est ouverte au public, que certains visiteurs se demandent pourquoi finalement il faut en permanence faire de l'hydrographie. Alors il y a des régions où les fonds ne bougent quasiment pas de par la nature, mais il y a aussi des endroits où ils bougent, et c'est le cas par exemple de la rade de Brest, où il y a des dunes de sable qui se déplacent au fil des époques et des courants et des marées. Donc il y a des endroits où il est nécessaire de revenir régulièrement pour tenir à jour les cartographies des fonds.
2: Oui, les sillons, il y en a 12 en rade de Brest. Je peux en témoigner, en 40 ans, la plupart ont changé de forme. Certains ont même quasiment disparu. Certains se sont fermés. Alors, naturellement, ou avec l'aide de l'homme, sans doute, mais... donc ça, c'est effectivement, en rade de Brest, il y a beaucoup d'évolutions de géologie, en fait. Hein.
1: Tout à fait. Et puis, par exemple, certains ouvrages d'art, des digues dans certains ports, etc., dès le 18e ou 19e siècle, ont aussi changé les conditions de courant. Donc, du coup, on fait changer la répartition des sables par rapport à des cartes anciennes. Donc ça, c'est effectivement quelque chose qui est tenu à jour. Mais à l'inverse, dans les documents produits par le CHUM aujourd'hui, dans certaines régions, notamment la région brestoise, il y a encore des points de sonde qui datent de Beautemps-Beaupret, donc du début du 19e siècle, et qui sont encore des données fiables, parce qu'il n'y a pas eu d'évolution dans ces lieux.
0: Ah oui, et donc on arrive à déterminer quels sont les points où il ne sera pas nécessaire de retourner à partir du moment où ça va rester fiable.
1: Oui, alors après, aujourd'hui, avec les problématiques aussi de hausse du niveau marin, de réchauffement climatique, de modification des courants comme El Niño, etc., on peut imaginer que peut-être des zones qui étaient stables jusqu'à présent ne le soient plus complètement, ou des évolutions qu'on ne connaissait pas apparaissent, mais tout ça est suivi de près par le CHUM, qui est à la fois un acteur d'aujourd'hui, mais qui est aussi un centre d'archives et qui conserve toutes les archives de son activité depuis sa création. Donc il s'appuie sur ces deux éléments, en fait.
0: Oui, donc le CHUM, d'ailleurs, on voit un petit film dans le cours de l'exposition qui explique un peu comment... qui montre notamment le robot, le... C'est pas un robot d'ailleurs,
2: c'est un drone
0: sous-marin qui peut être télécommandé à distance et qui fait ce qu'on lui demande pour aller repérer les fonds et sonder les fonds. Alors, ce qui est intéressant, c'est que le CHUM produit 50 000 cartes par an, c'est ce que j'ai vu, et seulement aujourd'hui, un quart des océans est cartographié. Comment on explique Parce que il n'y a pas que le CHUM, on sait qu'il y a beaucoup de pays, les États-Unis, d'autres pays européens, etc., et tout le monde travaille de concert, justement, pour cartographier les fonds sous-marins.
1: Oui, alors, tous les pays ne s'intéressent pas forcément aux fonds sous-marins qui sont proches de chez eux. Le CHUM intervient aussi au-delà du territoire métropolitain, en réponse à des partenariats avec différents pays. Alors, si la cartographie des fonds marins est aussi limitée aujourd'hui, c'est en grande partie parce qu'une bonne part de ces fonds sont très profonds et qu'il est compliqué aussi d'aller cartographier là-bas et que les moyens techniques ne l'ont pas toujours permis de le faire. Et c'est vrai qu'on évoque dans l'exposition le fait qu'aujourd'hui, la totalité de la surface de la Lune est cartographiée de façon précise depuis la préparation des missions Apollo et puis toutes les missions qui sont succédées depuis. Et on est sur simplement 26% des fonds marins cartographié aujourd'hui. Donc la tâche est encore énorme. Ouais,
2: c'est-à-dire qu'on pose des câbles qui traversent l'Atlantique ou le Pacifique sans savoir exactement où passe le câble.
1: Alors disons que sur les grands fonds, aujourd'hui, on peut cartographier sur des zones réduites, notamment de passage de câbles. Et c'est vrai que l'exposition évoque aujourd'hui les usages et les problématiques de l'hydrographie, qui sont par exemple les câbles sous-marins, les pipelines, la protection ou l'exploitation des ressources qui peuvent s'y trouver, des ressources halieutiques, minières, etc. Donc c'est ce qui fait progresser aujourd'hui la cartographie des grands fonds.
0: Voilà, donc toute l'utilité de la cartographie marine. Alors ce qui est intéressant, c'est qu'on parle d'intelligence artificielle, et puis on repart aussi dans l'histoire, puisque la Cordelière, ce vaisseau qui a coulé en 1512 au large de Brest, on le recherche toujours. On recherche toujours l'épave, depuis des siècles et on ne l'a toujours pas trouvée.
1: Effectivement.
0: Alors qu'on sait qu'elle n'est pas très loin.
2: Oui, on sait qu'elle a coulé.
0: On sait qu'elle a coulé pas très loin.
1: La zone, suivant les différentes sources historiques, la zone n'est pas complètement identifiée. Et donc, une des applications aujourd'hui de l'hydrographie, c'est l'archéologie sous-marine. Et le DRASM, département des recherches archéologiques sous-marines, a lancé plusieurs campagnes en 2018-2019 de repérage de la Cordelière. Donc aujourd'hui, on ne l'a pas trouvé, mais à l'occasion de la campagne de 2018, le DRASM a repéré une épave médiévale inconnue qu'elle a baptisée Sud Minou 1 de par sa localisation, à partir de laquelle elle a remonté un peu de mobilier, notamment une céramique que l'on présente dans l'exposition. Mais lorsqu'ils sont revenus l'année suivante, cette épave avait disparu sous une dune de sable, donc aujourd'hui elle n'est plus accessible. Mais ça veut dire que si la Cordelière est quelque part, elle est peut-être aujourd'hui sous une dune de sable, et peut-être qu'un jour, elle sera visible et accessible.
0: Ah, on n'a pas d'instrument pour regarder à travers le sable, alors.
1: Alors, il y a des outils qui permettent effectivement de savoir ce que l'on a sous du sable, mais après, il faut aller voir pour confirmer de quoi il s'agit. Ça peut être une épave ancienne, récente, ou autre chose.
0: Mais c'est incroyable de voir qu'on a découvert une épave dans le Goulet de Brest, qui n'est quand même pas si large que ça. Oui, à proximité de la baie des Fillettes, je crois.
1: Oui, mais
0: il y a
1: part,
0: quand même beaucoup de bateaux qui passent tout le temps à cet endroit-là. C'est incroyable. Et enfin, pour terminer sur cette partie de l'exposition, il y a une mallette transportable, très intéressante, si vous nous expliquez à quoi elle sert et en quoi elle peut être utile.
1: Alors c'est un outil transportable et déployable du CHUM qui permet de faire de l'hydrographie avec des moyens un peu importants comme un zodiac ou une embarcation légère. Donc c'est un outil performant qui peut être transporté n'importe où dans le monde pour des besoins ponctuels. Donc c'est de la haute technologie, c'est vraiment si on met ça en parallèle avec la sonde du Moyen-Âge, c'est intéressant de voir le contraste entre les deux objets. Et une illustration de l'utilisation de cette mallette, c'est par exemple après l'explosion massive dans le port de Beyrouth, explosion qui a projeté des débris absolument partout, il a été nécessaire pour reprendre une activité ou même pour évacuer et gérer l'évacuation de ces débris, de pouvoir cartographier rapidement, de façon précise, l'état du port de Beyrouth. Et c'est une des utilisations de cette mallette qu'a réalisé le CHUM.
0: Oui, qui est donc une mallette. Oui, Marc.
2: J'imagine aussi Outre-mer. Outre-mer, notamment dans le Pacifique, les fonds marins bougent beaucoup plus rapidement que par chez nous.
1: Tout à fait. Hein,
2: puisque le corail pousse.
1: Et puis avec des zones parfois de faible profondeur.
2: Oui.
1: Où là aussi, il y a un intérêt à pouvoir intervenir avec des embarcations légères pour faire ce type de cartographie.
2: Oui.
0: Voilà, on va refaire une petite pause musicale et après, on parlera du musée de la marine du Château de Brest.

0: Confino de Renaud Garcia Fonce sur Radio Neptune. Donc nous étions sur l'exposition sur la cartographie marine à Brest, qui fait partie d'un thème commun sur l'appel des profondeurs, car parallèlement, les autres musées de la marine présentent des thématiques complémentaires. Alors Jean-Yves Besselièvre, lesquelles ?
1: Alors c'est effectivement la première fois que le Musée national de la marine a une approche à l'échelle du réseau sur un thème commun. Donc de façon non chronologique, il va y avoir une exposition au Musée de la Marine à Paris, au Palais de Chaillot, qui va évoquer la conquête des profondeurs de manière un peu générale, des origines jusqu'à nos jours. Nos collègues du Musée de la Marine de Port-Louis proposent une exposition monographique sur Dupuy de l'Aume, ingénieur constructeur, qui a contribué à la construction, à l'invention et à l'perfectionnement des sous-marins, notamment en France. Nos collègues de Rochefort s'intéressent à l'histoire des sous-marins en France, puisque le premier sous-marin construit par la marine, elle a été à Rochefort, et le dernier navire construit par la salle de Rochefort était un sous-marin. Et puis Toulon décline une spécificité de la Méditerranée, qui est la très grande profondeur, et notamment ce qu'on appelle les bathyscaphes, avec les recherches du professeur Picard. Donc l'idée, c'est de développer ce thème un peu plus méditerranéen.
0: Oui, le fameux professeur Picard, qui avait inspiré Hergé pour le professeur Tournesol. Oui,
2: oui, oui, oui. C'est ça.
0: Très intéressant, oui. Et Dupuy de l'Aume, en fait, effectivement, on connaît ce nom, mais moi, je ne savais pas qu'il avait joué un rôle important.
2: C'est un grand inventeur. Hein. Oui, et puis, donc c'est décrit dans le musée de Port-Louis. C'est remarquable, hein, le nombre d'inventions. On se demande comment il a pu faire tout ce nombre d'inventions en une seule vie. Il devait avoir une équipe quand même avec lui.
1: Oui, bien sûr, mais il a été un facteur effectivement d'innovation important. On le connaît aujourd'hui par le nom d'établissement scolaire souvent, sans forcément connaître son action dans le détail.
0: Alors, on va revenir à Brest. Le Musée national de la Marine est donc installé dans la partie ancienne du château. Et c'est un lieu incroyable. D'abord, on a une vue à 360 degrés sur la rade et sur la Pinfeld. Et puis, il y a tous ces escaliers, ces donjons, c'est magnifique.
2: Oui, on change de lieu à chaque pas, quasiment. Hein.
0: Alors, combien de visiteurs par an vous recevez ?
1: Le musée reçoit ces dernières années entre 85 et 90 000 visiteurs par an. Donc c'est un musée qui fonctionne bien, qui est bien identifié et dont l'un des points d'attrait est effectivement ce château de Brest.
0: Marc ?
2: Oui, et alors les Brestois sont-ils des visiteurs ?
1: Les Brestois sont des visiteurs, mais beaucoup de Brestois ne connaissent pas le château. On le voit très clairement dans les échanges avec eux, notamment à l'occasion des Journées du patrimoine comme ce week-end. Hein, tous les ans, on a affaire à quelques visiteurs qui viennent pour la première fois, qui pensaient que c'était la préfecture maritime, qu'on ne pouvait pas rentrer, qui ignorent même parfois la présence d'un musée dans le château. Donc clairement, les Brestois sont un public à gagner.
0: Ouais, oui, vous en avez eu 6000 là pendant les récentes journées du patrimoine. Mais en fait, donc, il y a plus de touristes étrangers parce que le musée est bien répertorié dans leur guide.
1: Oui, alors l'été, on accueille jusqu'à 30% de touristes étrangers. Mais c'est vrai qu'à Brest, si on cherche du patrimoine ancien, visible facilement, le château attire forcément. Le musée de la Marine est connu aussi par son réseau et par son activité. Donc c'est vrai que naturellement, beaucoup de touristes étrangers viennent au musée.
0: Oui, donc c'est peut-être aussi l'entrée, on ne sait pas trop. On arrive vers la préfecture maritime, donc on ne sait pas si c'est marqué terrain militaire. Donc c'est peut-être pas évident de...
2: C'est quand même le seul bâtiment à Brest visitable qui existait avant-guerre. Hein.
1: Oui, c'est un élément patrimonial majeur. Alors c'est vrai qu'il y a aujourd'hui des injonctions contradictoires quand on approche du château de Brest entre la préfecture maritime, site militaire et puis le musée de la marine. La tempête Ciaran nous a privé de nos derniers éléments de signalétique qui vont être remis en place d'ici la fin de cette année. Donc on travaille aussi à essayer d'améliorer la visibilité du château.
0: Oui, de l'entrée au château. Alors quels sont les points forts de ces collections permanentes ? Ça, je vous pose une question, ça va être terrible pour vous, en dehors des expositions temporaires.
1: Je dirais que le point fort vraiment de notre collection, c'est son ancienneté. À l'origine de la collection, il y a le don par un ingénieur constructeur à Louis XV de à peu près 80 modèles de navires qui étaient des objets professionnels de formation de constructeurs, donc en 1748. Et donc, comme on a enrichi la collection depuis cette époque-là, notamment grâce à l'activité de la marine, puisque au 19e, avec les voyages d'exploration, au 18e également, on a collecté des éléments qui viennent de différents territoires de par le monde. Et puis également les arts qui ont documenté la marine très tôt avec les premiers peintres officiels de la marine. Donc on a une ancienneté de collection qui explique sa richesse. On a aujourd'hui 40 000 objets en collection à l'échelle du réseau. Autant de plaques de verre, tirages photographiques, diapositives, etc. Donc pour nous, c'est une manne incroyable dans laquelle on peut piocher pour les parcours permanents et pour les expos temporaires.
2: Oui, et puis alors ça aide beaucoup à la compréhension de ce que pouvait être l'arsenal à Brest autrefois.
1: C'est ça.
2: Hein, c'est pas juste des maquettes de bateaux exposées, c'est des dioramas qui expliquent visuellement et avec les cartouches qui sont très très bien faits, ça explique la construction d'un bateau par exemple et tous les métiers qui étaient associés.
1: Effectivement, avec cette collection, ce qu'on essaie de montrer, c'est de raconter finalement 400 histoires de la marine à Brest, marine militaire et aussi civile, et puis de montrer un petit peu à nos visiteurs pourquoi aujourd'hui Brest est encore un pôle d'excellence maritime dans tout un tas de domaines. Si on prend par exemple l'Académie royale de marine créée à Brest en 1752, voilà, le lien avec l'école navale, avec les écoles d'ingénieurs aujourd'hui est quasiment naturel. Et puis on a à cœur aussi, dès que c'est possible, de faire un lien passé-présent, de montrer que ces collections ne parlent pas simplement de sujets révolus, mais évoquent des sujets d'aujourd'hui, comme l'hydrographie par exemple.
2: Oui, et puis il y a une très belle exposition, même si elle n'est pas immense, sur le Jules Verne.
1: Tout à fait.
2: Sur Jules Verne, sur le trophée Jules Verne, avec des maquettes de bateaux de ceux qui l'ont décroché.
1: Tout à fait.
0: Voilà, trophée Jules Verne, on va rappeler à nos éditeurs.
2: Le trophée Jules Verne, c'est le record du Tour du Monde.
1: C'est ça, c'est un défi autour du monde.
2: Un défi autour du monde qu'ont gagné successivement Olivier de Kersauzon. Alors je vais les oublier.
1: Bruno Perron,
2: Robin Nottonston,
1: Peter Blake,
0: Franck Camas,
2: Loïc Perron,
1: Loïc Perron, et puis Thomas Coville pour le détenteur actuel. Ouais.
0: Voilà, et aussi un unique record féminin, puisqu'il n'y a eu que des femmes qui se sont lancées dans ce trophée.
1: Alors, qui n'est pas un record.
0: C'est
1: le premier défi féminin.
0: C'est le premier défi.
1: Qui a bouclé, effectivement, le Jules Verne, donc c'est déjà une réussite, une très belle réussite. Elles sont arrivées un peu trop tard pour battre le record. Mais c'est une première en fait.
0: C'est une grande première. D'ailleurs, on avait reçu l'année dernière Alexia Barré à Radio Neptune.
2: Et son bateau est d'ailleurs toujours là. Elle prépare la route du Rhum, au départ de Brest.
0: Oui, on la voit s'entraîner là en ce moment dans la rade. Alors donc, moi personnellement, parce que moi j'ai mon petit goût personnel pour ce que contient ce musée, j'aime beaucoup toutes les sculptures des Follets. Ces sculptures en bois que je trouve magnifiques. Vraiment, j'aime beaucoup. Et puis j'ai toujours un petit pincement d'émotion devant la stèle dédiée à l'inconnu de Vanikoro.
1: Oui, alors les deux salles consacrées à la décoration navale sont effectivement les salles les plus connues et l'image qu'on voit habituellement sur le château de Brest. Voilà, c'est
0: spectaculaire.
1: C'est de l'art, parce que le musée de la marine était à la fois un musée des sciences et techniques, mais aussi un musée de beaux-arts par ses décorations navales, par les œuvres peintes, etc. Et puis voilà, on est émerveillé par la dextérité, la compétence de ces sculpteurs de marine. Et puis les œuvres présentées sont significatives ici à Brest. En plus, elles ont été sculptées dans l'arsenal de Brest, donc on est vraiment sur de la production locale. Et puis c'est vrai que Yves Collet, les deux Collet sont des personnages locaux assez bien connus, et on retrouve aussi leurs créations dans des églises brestoises ou à différentes époques.
0: Et toi Marc, tu as un lieu
2: j'ai beaucoup aimé la partie sur la Jeanne d'Arc, là, où comment vivait autrefois à bord. C'est très très bien fait. Le niveau muséographique de ce lieu est formidable parce que, on est en immersion dans les couchettes d'un navire comme la Jeanne, qui est un bateau emblématique de Brest. Hein,
1: Oui, ce sont deux salles effectivement consacrées à la vie à bord dans les navires d'après la Seconde Guerre mondiale et qui permettent aussi d'illustrer le fait qu'un musée comme le nôtre enrichit ses collections au fil des désarmements de navires, militaires ou civils, et on essaie de collecter des choses qui ont du sens en matière d'évolution technique de la marine.
0: Alors vous parlez d'enrichir les collections et vous enrichissez aussi les propositions au public puisque vous avez lancé donc récemment une série de, alors on dit escape game
1: en bon français,
0: pour séduire peut-être un public un petit peu plus jeune qui ne viendrait pas au musée autrement.
1: Oui, alors c'est clairement pour séduire de nouveaux publics, c'est aussi pour que des publics qui connaissent le musée aient aussi envie de revenir avec une approche un petit peu différente. Donc nous avons mis en place depuis 13 ans maintenant avec mon adjointe des visites comptées, des visites théâtralisées, des ateliers jeunes publics qui sont très participatifs. Et cet escape game, l'idée c'était pour nous de répondre à une demande forte aujourd'hui du public et de valoriser aussi nos espaces qui sont des espaces souterrains. Donc là précisément, par groupe de 6 personnes maximum, les joueurs se retrouvent enfermés dans les prisons du château et ont une heure pour s'évader en essayant de résoudre un certain nombre d'énigmes.
0: Ça fait très peur. Non, ça ne fait pas peur du tout, mais c'est plutôt pour des enfants, des adolescents.
1: Non, il y a des adultes. C'est tout public.
2: Moi, je connais quelques adultes qui sont allés.
0: On va se laisser tenter. Eh bien, merci Jean-Yves Besseliève d'être venu nous voir sur Radio Neptune. L'exposition sur l'aventure de la cartographie marine est visible jusqu'au 7 mars 2027 au Musée de la Marine de Brest, ouvert tous les jours sauf le mardi. Et pour plus d'infos, rendez-vous sur le site musée-marine.fr.

une composition de Roberto Fonseca sur Radio Neptune. Et je vais faire la petite chronique qui termine l'émission autour du phare d'Armen. Parce qu'effectivement, j'ai la chance d'habiter tout en haut d'un immeuble des années 60, derrière le boulevard Gambetta, avec une vue sur la rade et le goulet de Brest. Un soir de beau temps, avec une belle visibilité, j'ai aperçu des éclats réguliers, au loin, vers le large, au ras de l'horizon. Et si c'était Armen, ce phare situé au bout de la chaussée de Saint? J'ai sorti ma carte marine, ma règle de Krah. Oui, le cap est le bon. Le livre des phares a confirmé mon hypothèse. 3 éclats toutes les 20 secondes, visibles à 21 000 nautiques. J'étais saisie par une émotion certaine. Brest, la cité du bout du monde, est ouverte sur l'océan, mais aussi sur l'une des plus belles sentinelles de la mer d'Iroise. Et sur le phare légendaire, le plus légendaire, car Armen a connu des aventures rocambolesques. Le phare a été érigé dans l'une des zones les plus mal pavées au monde, peuplée de récifs, là où sévissent des tempêtes impressionnantes. Bien des navires s'y sont fracassés. À la suite du naufrage de la corvette Sané en 1859, la commission des phares décide d'établir un feu à l'extrémité occidentale de la chaussée de Saint. Un rocher, Armen, offre une assise suffisante, mais il est balayé par les vagues. Après de multiples repérages, les travaux commencent en 1865. Une chaloupe à vapeur dépose les ouvriers lorsque la marée et les conditions météo sont favorables. Ils travaillent par équipe de 2, perçant des trous, plantant des pieux qui serviront de base à la maçonnerie. Ils sont accompagnés d'un marin, posté sur le rocher, dont la seule mission est de guetter, l'arrivée d'éventuelles déferlantes. Si c'est le cas, il faut réembarquer au plus vite, voire sauter à l'eau, si le bateau ne peut pas aborder le rocher. Malgré ces conditions très éprouvantes, peu d'accidents sont à déplorer. Et après 14 ans de travaux, le feu d'Armen est enfin mis en service. Débute alors une vie recluse dans ce que les gardiens appellent l'enfer des enfers. Ils habitent à 2 dans le phare et se relaient 24 heures sur 24 pour assurer leur quart. Leur tâche principale, veiller au bon fonctionnement de la lanterne, observer l'horizon, effectuer l'entretien des équipements. Le confort est spartiate, il n'y a pas de chauffage. Lorsque survient une tempête, les gardiens doivent se barricader à l'intérieur de l'édifice, ébranlés par les coups de boutoir des vagues. Quant à la relève, elle s'effectue uniquement par temps clément, les gardiens étant treuillés du phare jusqu'au canot. Au cours de la Seconde Guerre mondiale, Armen fut considéré par l'occupant comme un avant-poste essentiel pour la défense de Brest. 3 soldats allemands s'étaient établis dans le phare, donnant l'ordre aux gardiens d'allumer la lanterne uniquement lors des passages des bâtiments de leur marine. Une cohabitation difficile, mais même en temps de guerre, la solidarité des gens de mer prévaut. C'est ainsi que l'un des gardiens a sauvé un soldat allemand tombé à l'eau. Le dessinateur Briac-Kellier a raconté cette histoire dans sa première BD,

0: auteur de textes prometteurs, il largue tout pour rejoindre la Marine nationale. Il a une vingtaine d'années. Et c'est au cours d'un exercice en mer d'Iroise qu'il découvre Armène. Cette vision provoque une envie irrationnelle. « C'est là que je voulais aller, dans cette chandelle qui sort de l'eau », écrit-il. Après une période d'essai, il suit une formation et devient gardien titulaire en 1961. Il passera 2 ans dans le phare avant de rejoindre la terre ferme et publiera en 67 Armène, un livre salué par la critique. Vu de Brest, les éclats d'Armène sont encore plus beaux au petit matin, alors que le ciel se nomme de rose. Désormais automatisé, ce phare reste et restera toujours dans la légende. Et voilà, Horizon Maritime, c'est terminé. Je remercie Jean-Yves Besselièvre, donc conservateur du Musée national de la Marine de Brest, d'être venu nous voir. Marc Rouault.
1: Merci à toi.
0: Et Jean-Louis à la technique. Merci à vous.
2: Merci à vous.
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0: faisait dans l'établissement de notre invité de ce soir est « Envie de trouver votre voie créative ». Bonne question. C'est une question que l'on pourrait poser à tous ceux qui se parent de nos jours du titre pompeux de créateur. Certes, la créativité n'est pas forcément la création. Mais qu'est-ce que la création aujourd'hui ? Si l'on observe, si on analyse, si l'on tourne et retourne les productions artistiques et culturelles actuelles, on ne retrouve bien souvent que des reprises de vieilles recettes, des trouvailles, heureuses ou moins heureuses, qui, en leur temps, ont généré de substantiels profits et qui méritent donc d'être resservis avec une sauce pas tout à fait décongelée, mais qui permettra de nouvelles recettes. Tirons sur la corde, elle s'use et finira bien un jour par casser, mais en attendant, le tiroir-caisse sonne et après nous le déluge. La création est pourtant toujours à l'œuvre et elle est même l'aliment de notre existence. Si en vélo nous ne pédalons pas, nous tombons. Si dans l'existence nous ne créons pas, c'est pareil. La création est dans tous les gestes du quotidien, dans celui du paysan qui travaille la terre, dans celui du pêcheur qui travaille l'océan, dans celui de l'enseignant qui transmet la connaissance, dans celui du soignant qui soulage la souffrance, dans celui de l'artiste qui révèle la beauté du monde à ses contemporains. La création est ce qui permet à l'homme d'avancer, d'exister, et il est révélateur que toutes les mythologies, toutes les sagesses, toutes les philosophies, toutes les religions ont pour fondement la création. La création est indissociable de l'identité, de la personnalité, de l'affirmation de soi. Elle permet d'apporter sa pierre à l'édification de la communauté, de la collectivité, de l'humanité. Toute démarche créative, si infime soit-elle, si tant est qu'on puisse affirmer qu'une création est infime, élève l'humanité dans sa globalité et l'homme dans son intimité. Elle procède et procure du bien-être. On ne trouve pas sa réalisation dans l'assistanat, dit dans la revendication stérile, mais dans ce qu'on apporte à l'œuvre commune, quelle que soit sa situation sociale, son héritage culturel ou son âge. Notre invité de ce soir dirige l'école des métiers de la créativité Bretagne. Vaste vocable, vaste mission, vaste programme. Elle œuvre dans les domaines de la créativité qui permettent de se mieux connaître, de se révéler et de mieux être, ce qui immanquablement rayonne sur l'ensemble de la société. Elle ouvre en fin de semaine ses nouveaux locaux à Gouesnou. Elle a accepté de venir nous dire ce soir ce qu'est son école, ses objectifs, ses volontés, ses rêves. Pourquoi de nouveaux locaux ? Bonsoir Nathalie Bello-Layens.
1: Bonsoir.
0: Alors, Nathalie Bello-Layens, j'ai bien prononcé
1: oui,
0: votre nom.
1: Oui, tout à fait, Bello-Layens. Bon.
0: Alors d'abord, vous étiez venue il y a 3 ou 4 ans, si mes souvenirs sont bons.
1: Tout à fait.
0: Présenter donc la création de votre école. Ouais. Alors, est-ce que vous pouvez nous rappeler qui vous êtes et puis qu'est-ce que c'était que cette école des métiers de la créativité Bretagne ?
1: Donc, je suis Nathalie Bello-Layens, je suis arrivée en 2012 en Bretagne, avec un coup de foudre pour le Finistère, qui a fait que aussi je suis devenue aussi l'école au travers de l'amour que je porte pour ce coin, devenue ambassadeur de la marque.
0: Oui.
1: Et j'ai vraiment envie de donner ce que le Finistère m'a donné, cette âme, cette créativité justement, ou cette innovation. Je suis ancienne éducatrice spécialisée. J'ai travaillé 26 ans dans l'éducation spécialisée à La Réunion, sur Langon, Bordeaux, auprès d'enfants, auprès d'adultes, en grande souffrance, que ce soit issu de la maltraitance, mais aussi de la dictologie ou de personnes qui étaient atteintes du sida.
0: Ah oui.